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1: Bonjour à toutes et à tous, voici l'essentiel de l'actualité de ce mardi 12 mai sur Radio Grand Lac. Un premier cas d'antivirus a été confirmé en France. Une Française rapatriée dimanche après une croisière à bord du navire MV Ondus a été testée positive

0: positive. Selon la ministre de la Santé, Stéphanie Rist, son état s'est dégradé dans la nuit. Une vingtaine de cas contacts sont actuellement isolés sur le territoire. Le gouvernement assure toutefois que les stocks de masques, de tests et de traitements sont suffisants. Une nouvelle réunion de crise est prévue aujourd'hui à Matignon. Autre dossier sensible, 16 familles ont déposé plainte contre TikTok pour abus de faiblesse. Elles accusent le réseau social de pousser certains adolescents vers des contenus liés à l'anorexie, à l'automutilation ou aux idées suicidaires. 5 familles ont perdu un enfant. Le collectif Algos Victima réclame un meilleur encadrement des algorithmes et une protection renforcée des mineurs. Dans l'actualité judiciaire, Nicolas Sarkozy poursuit sa défense devant la cour d'appel dans l'affaire du financement libyen présumé de sa campagne de 2007. L'ancien président conteste toujours les accusations et tente d'écarter les soupçons de corruption. Le procès est marqué par des tensions avec son ancien bras droit Claude Guéant et par la colère des familles des victimes de l'attentat du DC 10. Partie civile dans ce dossier, les réquisitions du parquet débutent aujourd'hui. Sur le front du pouvoir d'achat, le gouvernement envisage un retour renforcé de la prime Macron pour aider les salariés face à la hausse des carburants. Plusieurs pistes sont étudiées, notamment un retour à une exonération fiscale plus large afin d'inciter les employeurs à verser cette aide exceptionnelle. Et puis dans l'économie, les constructeurs chinois de voitures électriques continuent leur percée mondiale. Profitant de la flambée des prix de l'essence, des marques comme BYD ou encore MG gagnent du terrain en Europe et dans les pays émergents. Les industriels européens tentent de résister grâce à de nouveaux modèles électriques produits localement et à des partenariats technologiques.
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0: Le chantier du Lyon-Turin franchit une nouvelle étape importante. Un tunnelier géant doit arriver aujourd'hui à Modane pour poursuivre le creusement du tunnel de base vers l'Italie. En Maurienne, plusieurs fronts de travaux avancent en parallèle avec un seul objectif, une mise en service toujours annoncée pour 2033. Sur certains tronçons, le tunnel commence déjà à prendre son aspect définitif. Plus de 3500 salariés travaillent actuellement sur l'ensemble du chantier, un chiffre qui pourrait encore augmenter d'ici 2028. À Entrelac, le bureau de poste d'Albens va déménager cet été dans les locaux administratifs de la mairie. La future agence postale communale ouvrira le 2 juillet au centre Renégué. La municipalité souhaite ainsi garantir un service de proximité malgré les difficultés de fonctionnement rencontrées ces derniers mois, notamment les fermetures répétées liées au manque de personnel. Les horaires seront alignés sur ceux de l'accueil de la mairie. Près de 2000 jeunes rugbyman ont envahi ce week-end le stade de Marlioz à Aix-les-Bains à l'occasion du challenge Gérard Bontron. Pendant 2 jours, 24 clubs venus de toute la France se sont affrontés dans une ambiance festive et familiale. Ce tournoi rend hommage à l'ancien entraîneur emblématique du FCA Rugby, disparu en 2015. À Chambéry, les cérémonies du 8 mai ont aussi été marquées par plusieurs hommages. En gare, une cérémonie du souvenir a honoré les cheminots morts pour la France durant la Seconde Guerre mondiale. Plus de 8900 agents de la SNCF ont perdu la vie pendant le conflit. Et puis une distinction prestigieuse pour la biathlète Lou Jean Monod. La championne française a reçu la médaille de chevalier de la Légion d'honneur lors des commémorations du 8 mai à l'hôtel de ville de Chambéry. Une récompense qui vient saluer un palmarès exceptionnel, marqué notamment par ses titres olympiques et mondiaux.
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0: Cette journée de mardi débutera sous la grisaille et quelques petites averses, mais peu à peu, le front s'évacuera laissant place au soleil en fin de journée. Côté Mercure, c'est quand même frais pour la saison avec 11 degrés pour les minimales ce matin du côté de Barberaz, de Tresserve ou encore de Grésy-sur-Aix. Et cet après-midi, 18 degrés à Chambéry et Aix-les-Bains. Voilà pour vos prévisions météo. Je vous souhaite un excellent mardi à l'écoute du Grand Bain de la vie locale.
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1: Bonjour à toutes et à tous, voici l'essentiel de l'actualité de ce mardi 12 mai sur Radio Grand Lac. Un premier cas d'antivirus a été confirmé en France. Une Française rapatriée dimanche après une croisière à bord du navire MV Ondus a été testée positive. Selon la ministre de la Santé Stéphanie Rist, son état s'est dégradé dans la nuit. Une vingtaine de cas contacts sont actuellement isolés sur le territoire. Le gouvernement assure toutefois que les stocks de masques, de tests et de traitements sont suffisants. Une nouvelle réunion de crise est prévue aujourd'hui à Matignon. Autre dossier sensible, 16 familles ont déposé plainte contre TikTok pour abus de faiblesse. Elles accusent le réseau social de pousser certains adolescents vers des contenus liés à l'anorexie, à l'automutilation ou aux idées suicidaires. 5 familles ont perdu un enfant. Le collectif Algos Victima réclame un meilleur encadrement des algorithmes et une protection renforcée des mineurs. Dans l'actualité judiciaire, Nicolas Sarkozy poursuit sa défense devant la cour d'appel dans l'affaire du financement libyen présumé de sa campagne de 2007. L'ancien président conteste toujours les accusations et tente d'écarter les soupçons de corruption. Le procès est marqué par des tensions avec son ancien bras droit Claude Guéant et par la colère des familles des victimes de l'attentat du DC 10. Partie civile dans ce dossier, les réquisitions du parquet débutent aujourd'hui. Sur le front du pouvoir d'achat, le gouvernement envisage un retour renforcé de la prime Macron pour aider les salariés face à la hausse des carburants. Plusieurs pistes sont étudiées, notamment un retour à une exonération fiscale plus large afin d'inciter les employeurs à verser cette aide exceptionnelle. Et puis dans l'économie, les constructeurs chinois de voitures électriques continuent leur percée mondiale. Profitant de la flambée des prix de l'essence, des marques comme BYD ou encore MG gagnent du terrain en Europe et dans les pays émergents. Les industriels européens tentent de résister grâce à de nouveaux modèles électriques produits localement et à des partenariats technologiques.
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1: Le chantier du Lyon-Turin franchit une nouvelle étape importante. Un tunnelier géant doit arriver aujourd'hui à Modane pour poursuivre le creusement du tunnel de base vers l'Italie. En Maurienne, plusieurs fronts de travaux avancent en parallèle avec un seul objectif, une mise en service toujours annoncée pour 2033. Sur certains tronçons, le tunnel commence déjà à prendre son aspect définitif. Plus de 3500 salariés travaillent actuellement sur l'ensemble du chantier, un chiffre qui pourrait encore augmenter d'ici 2028. À Entrelac, le bureau de poste d'Albens va déménager cet été dans les locaux administratifs de la mairie. La future agence postale communale ouvrira le 2 juillet au centre Renégué. La municipalité souhaite ainsi garantir un service de proximité malgré les difficultés de fonctionnement rencontrées ces derniers mois, notamment les fermetures répétées liées au manque de personnel. Les horaires seront alignés sur ceux de l'accueil de la mairie. Près de 2000 jeunes rugbyman ont envahi ce week-end le stade de Marlioz à Aix-les-Bains à l'occasion du challenge Gérard Bontron. Pendant 2 jours, 24 clubs venus de toute la France se sont affrontés dans une ambiance festive et familiale. Ce tournoi rend hommage à l'ancien entraîneur emblématique du FCA Rugby, disparu en 2015. À Chambéry, les cérémonies du 8 mai ont aussi été marquées par plusieurs hommages. En gare, une cérémonie du souvenir a honoré les cheminots morts pour la France durant la Seconde Guerre mondiale. Plus de 8900 agents de la SNCF ont perdu la vie pendant le conflit. Et puis une distinction prestigieuse pour la biathlète Lou Jean Monod. La championne française a reçu la médaille de chevalier de la Légion d'honneur lors des commémorations du 8 mai à l'hôtel de ville de Chambéry. Une récompense qui vient saluer un palmarès exceptionnel, marqué notamment par ses titres olympiques et mondiaux.
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1: Cette journée de mardi débutera sous la grisaille et quelques petites averses, mais peu à peu, le front s'évacuera laissant place au soleil en fin de journée. Côté Mercure, c'est quand même frais hein, pour la saison, avec 11 degrés pour les minimales ce matin du côté de Barberaz, de Tresserve ou encore de Grésy-sur-Aix. Et cet après-midi, 18 degrés à Chambéry et Aix-les-Bains. Voilà pour vos prévisions météo, je vous souhaite un excellent mardi à l'écoute du Grand Bain de la vie locale.
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1: Bonjour à toutes et à tous, voici l'essentiel de l'actualité de ce mardi 12 mai sur Radio Grand Lac. Un premier cas d'entavis.

0: a été confirmée en France. Une Française rapatriée dimanche après une croisière à bord du navire MV Ondus a été testée positive, selon la ministre de la Santé Stéphanie Rist. Son état s'est dégradé dans la nuit. Une vingtaine de cas contacts sont actuellement isolés sur le territoire. Le gouvernement assure toutefois que les stocks de masques, de tests et de traitements sont suffisants. Une nouvelle réunion de crise est prévue aujourd'hui à Matignon. Autre dossier sensible, 16 familles ont déposé plainte contre TikTok pour abus de faiblesse. Elles accusent le réseau social de pousser certains adolescents vers des contenus liés à l'anorexie, à l'automutilation ou aux idées suicidaires. 5 familles ont perdu un enfant. Le collectif Algos Victima réclame un meilleur encadrement des algorithmes et une protection renforcée des mineurs. Dans l'actualité judiciaire, Nicolas Sarkozy poursuit sa défense devant la cour d'appel dans l'affaire du financement libyen présumé de sa campagne de 2007. L'ancien président conteste toujours les accusations et tente d'écarter les soupçons de corruption. Le procès est marqué par des tensions avec son ancien bras droit Claude Guéant et par la colère des familles des victimes de l'attentat du DC-10. Partie civile dans ce dossier, les réquisitions du parquet débutent aujourd'hui. Sur le front du pouvoir d'achat, le gouvernement envisage un retour renforcé de la prime Macron pour aider les salariés face à la hausse des carburants. Plusieurs pistes sont étudiées, notamment un retour à une exonération fiscale plus large afin d'inciter les employeurs à verser cette aide exceptionnelle. Et puis dans l'économie, les constructeurs chinois de voitures électriques continuent leur percée mondiale. Profitant de la flambée des prix de l'essence, des marques comme BYD ou encore MG gagnent du terrain en Europe et dans les pays émergents. Les industriels européens tentent de résister grâce à de nouveaux modèles électriques produits localement et à des partenariats technologiques.
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0: Le chantier du Lyon-Turin franchit une nouvelle étape importante. Un tunnelier géant doit arriver aujourd'hui à Modane pour poursuivre le creusement du tunnel de base vers l'Italie. En Maurienne, plusieurs fronts de travaux avancent en parallèle avec un seul objectif, une mise en service toujours annoncée pour 2033. Sur certains tronçons, le tunnel commence déjà à prendre son aspect définitif. Plus de 3500 salariés travaillent actuellement sur l'ensemble du chantier, un chiffre qui pourrait encore augmenter d'ici 2028. À Entrelac, le bureau de poste d'Albins va déménager cet été dans les locaux administratifs de la mairie. La future agence postale communale ouvrira le 2 juillet au centre Renégué. La municipalité souhaite ainsi garantir un service de proximité malgré les difficultés de fonctionnement rencontrées ces derniers mois, notamment les fermetures répétées liées au manque de personnel. Les horaires seront alignés sur ceux de l'accueil de la mairie. Près de 2000 jeunes rugbyman ont envahi ce week-end le stade de Marlioz à Aix-les-Bains à l'occasion du challenge Gérard Bontron. Pendant 2 jours, 24 clubs venus de toute la France se sont affrontés dans une ambiance festive et familiale. Ce tournoi rend hommage à l'ancien entraîneur emblématique du FCA Rugby, disparu en 2015. À Chambéry, les cérémonies du 8 mai ont aussi été marquées par plusieurs hommages. En gare, une cérémonie du souvenir a honoré les cheminots morts pour la France durant la Seconde Guerre mondiale. Plus de 8900 agents de la SNCF ont perdu la vie pendant le conflit. Et puis une distinction prestigieuse pour la biathlète Lou Jean Monod. La championne française a reçu la médaille de chevalier de la Légion d'honneur lors des commémorations du 8 mai à l'hôtel de ville de Chambéry. Une récompense qui vient saluer un palmarès exceptionnel, marqué notamment par ses titres olympiques et mondiaux.
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0: Cette journée de mardi débutera sous la grisaille et quelques petites averses, mais peu à peu, le front s'évacuera laissant place au soleil en fin de journée. Côté mercure, c'est quand même frais hein, pour la saison, avec 11 degrés pour les minimales ce matin du côté de Barberaz, de Tresserve ou encore de Grésy-sur-Aix. Et cet après-midi, 18 degrés à Chambéry et Aix-les-Bains. Voilà pour vos prévisions météo, je vous souhaite un excellent mardi à l'écoute du Grand Bain de la vie locale.
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1: Il est l'heure de votre horoscope en ce mardi 12 mai sur les bonnes ondes de Radio Grand Lac et nous débutons comme à chaque fois avec nos amis les béliers. Ce sera une journée idéale pour prendre des initiatives, surtout au travail. Côté cœur, évitez de vouloir tout contrôler. Les taureaux, vous aurez besoin de calme et de stabilité en ce mardi. Une bonne nouvelle pourrait arriver en fin de journée. Les gémeaux, les échanges seront favorisés. Profitez-en pour régler un malentendu. Votre énergie revient progressivement. Les cancers, vous serez plus sensible que d'habitude, mais aussi très inspiré. Faites confiance à votre intuition. Les lions, votre charisme fera la différence en ce mardi. Attention toutefois à ne pas imposer vos idées trop vite. Les vierges, une journée productive vous attend, avec des dossiers qui avancent enfin. Prenez aussi un moment pour souffler. Les balances, les relations sont au premier plan ce mardi. Une rencontre ou une discussion pourrait vous surprendre agréablement. Les scorpions, vous aurez envie de changement et de nouveautés, en amour comme au travail. Osez sortir de votre routine. Les sagittaires, votre optimisme sera communicatif. Une opportunité intéressante pourrait se présenter plus vite que prévu. Les capricornes, vous avancez avec sérieux et efficacité. Côté finances, restez prudent avant une dépense importante. Les Verseaux, votre créativité sera au rendez-vous aujourd'hui. Profitez-en pour lancer un projet ou encore partager vos idées. Et nous terminons avec les poissons. Besoin de repos et de recentrage ce mardi. Prenez du temps pour vous avant de repartir de plus belle.
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1: Bon mardi, merci à vous d'être branchés sur le grand bain de la vie locale. Maxime pour vous accompagner en ce mardi matin avec évidemment votre question du jour. Et ce matin, nous parlons sport. Combien de fois le français Jean Alési a-t-il remporté un grand prix de Formule 1? Réponse A, une fois. Réponse B, 5 fois. Réponse C, 11 fois. Ou réponse D, 32 fois. Vous pouvez dès à présent jouer avec nous sur la page Facebook de Radio Grand Lac. En message privé, vous nous envoyez A, B, C ou D, hein, comme d'habitude. Et la bonne réponse, elle arrivera juste après notre chanson du jour. Mais voici pour vous votre éphéméride.
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1: En ce mardi 12 mai, nous fêtons les Achilles, mais aussi les Pancras, saints de glace. Votre dicton du jour, les trois saints au sang de navet, Pancras, ma mère et Servet, sont bien nommés les saints de glace, ma mère, Servet et Pancras. Du côté de votre chanson du jour, on remonte le temps. Au mercredi 12 mai 2004, ce jour-là, le groupe roumain Ozone était au sommet des charts français avec leur morceau de la Gostea Dintei. C'est pour cela qu'on va se l'écouter tranquillement ce matin sur les bonnes ondes de Radio Grand Lac. Et restez bien avec moi puisqu'on va se faire la réponse à la question du jour juste après. À tout de suite. Bye.

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1: Le groupe Ozone à l'instant avec Dolagostea, Dintei sur les ondes de Radio Grand Lac. Merci d'être branché avec nous en ce mardi matin. C'est l'heure, comme promis, de la réponse à notre question du jour qui, je rappelle, est une question de sport. Combien de fois le français Jean Alési a-t-il remporté un Grand Prix de Formule 1? Réponse A, une fois. Réponse B, 5 fois. Réponse C, 11 fois. Ou réponse D, 32 fois. Eh bien, la bonne réponse, c'est la réponse A, une fois. Et c'est quand même un joli 50% de bonnes réponses ce matin. Un grand bravo à vous toutes et vous tous pour les petites explications. Bien que Jean Alési n'ait remporté qu'une fois un Grand Prix, il a été sur le podium quand même 32 fois au cours de sa carrière, notamment de 1989 à 2001. Voilà donc pour votre question du jour. On se retrouvera demain mercredi pour de toutes nouvelles aventures culturelles sur les bonnes ondes de Radio Grand Lac. Je vous souhaite une excellente journée.
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1: Bonjour à toutes et à tous, voici l'essentiel de l'actualité de ce mardi 12 mai sur Radio Grand Lac. Un premier cas d'antivirus a été confirmé en France. Une Française rapatriée dimanche après une croisière à bord du navire MV Ondus a été testée positive. Selon la ministre de la Santé Stéphanie Rist, son état s'est dégradé dans la nuit. Une vingtaine de cas contacts sont actuellement isolés sur le territoire.

0: Le gouvernement assure toutefois que les stocks de masques, de tests et de traitements sont suffisants. Une nouvelle réunion de crise est prévue aujourd'hui à Matignon. Autre dossier sensible, 16 familles ont déposé plainte contre TikTok pour abus de faiblesse. Elles accusent le réseau social de pousser certains adolescents vers des contenus liés à l'anorexie, à l'automutilation ou aux idées suicidaires. 5 familles ont perdu un enfant. Le collectif Algos Victima réclame un meilleur encadrement des algorithmes et une protection renforcée des mineurs. Dans l'actualité judiciaire, Nicolas Sarkozy poursuit sa défense devant la cour d'appel dans l'affaire du financement libyen présumé de sa campagne de 2007. L'ancien président conteste toujours les accusations et tente d'écarter les soupçons de corruption. Le procès est marqué par des tensions avec son ancien bras droit Claude Guéant et par la colère des familles des victimes de l'attentat du DC 10. Partie civile dans ce dossier, les réquisitions du parquet débutent aujourd'hui. Sur le front du pouvoir d'achat, le gouvernement envisage un retour renforcé de la prime Macron pour aider les salariés face à la hausse des carburants. Plusieurs pistes sont étudiées, notamment un retour à une exonération fiscale plus large afin d'inciter les employeurs à verser cette aide exceptionnelle. Et puis dans l'économie, les constructeurs chinois de voitures électriques continuent leur percée mondiale. Profitant de la flambée des prix de l'essence, des marques comme BYD ou encore MG gagnent du terrain en Europe et dans les pays émergents. Les industriels européens tentent de résister grâce à de nouveaux modèles électriques produits localement et à des partenariats technologiques.
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0: Le chantier du Lyon-Turin franchit une nouvelle étape importante. Un tunnelier géant doit arriver aujourd'hui à Modane pour poursuivre le creusement du tunnel de base vers l'Italie. En Maurienne, plusieurs fronts de travaux avancent en parallèle avec un seul objectif, une mise en service toujours annoncée pour 2033. Sur certains tronçons, le tunnel commence déjà à prendre son aspect définitif. Plus de 3500 salariés travaillent actuellement sur l'ensemble du chantier, un chiffre qui pourrait encore augmenter d'ici 2028. À Entrelac, le bureau de poste d'Albens va déménager cet été dans les locaux administratifs de la mairie. La future agence postale communale ouvrira le 2 juillet au centre Renégué. La municipalité souhaite ainsi garantir un service de proximité malgré les difficultés de fonctionnement rencontrées ces derniers mois, notamment les fermetures répétées liées au manque de personnel. Les horaires seront alignés sur ceux de l'accueil de la mairie. Près de 2000 jeunes rugbyman ont envahi ce week-end le stade de Marlioz à Aix-les-Bains à l'occasion du challenge Gérard Bontron. Pendant 2 jours, 24 clubs venus de toute la France se sont affrontés dans une ambiance festive et familiale. Ce tournoi rend hommage à l'ancien entraîneur emblématique du FCA Rugby, disparu en 2015. À Chambéry, les cérémonies du 8 mai ont aussi été marquées par plusieurs hommages. En gare, une cérémonie du souvenir a honoré les cheminots morts pour la France durant la Seconde Guerre mondiale. Plus de 8900 agents de la SNCF ont perdu la vie pendant le conflit. Et puis une distinction prestigieuse pour la biathlète Lou Jean Monod. La championne française a reçu la médaille de chevalier de la Légion d'honneur lors des commémorations du 8 mai à l'hôtel de ville de Chambéry. Une récompense qui vient saluer un palmarès exceptionnel, marqué notamment par ses titres olympiques et mondiaux.
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0: Cette journée de mardi débutera sous la grisaille et quelques petites averses, mais peu à peu, le front s'évacuera laissant place au soleil en fin de journée. Côté Mercure, c'est quand même frais pour la saison avec 11 degrés pour les minimales ce matin du côté de Barberaz, de Tresserve ou encore de Grésy-sur-Aix. Et cet après-midi, 18 degrés à Chambéry et Aix-les-Bains. Voilà pour vos prévisions météo, je vous souhaite un excellent mardi à l'écoute du grand bain de la vie locale.
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1: Bonjour à toutes et à tous, voici l'essentiel de l'actualité de ce mardi 12 mai sur Radio Grand Lac. Un premier cas d'antivirus a été confirmé en France. Une Française rapatriée dimanche après une croisière à bord du navire MV Ondus a été testée positive, selon la ministre de la Santé Stéphanie Rist. Son état s'est dégradé dans la nuit. Une vingtaine de cas contacts sont actuellement isolés sur le territoire. Le gouvernement assure toutefois que les stocks de masques, de tests et de traitements sont suffisants. Une nouvelle réunion de crise est prévue aujourd'hui à Matignon. Autre dossier sensible, 16 familles ont déposé plainte contre TikTok pour abus de faiblesse. Elles accusent le réseau social de pousser certains adolescents vers des contenus liés à l'anorexie, à l'automutilation ou aux idées suicidaires. 5 familles ont perdu un enfant. Le collectif Algos Victima réclame un meilleur encadrement des algorithmes et une protection renforcée des mineurs. Dans l'actualité judiciaire, Nicolas Sarkozy poursuit sa défense devant la cour d'appel dans l'affaire

0: du financement libyen présumé de sa campagne de 2007. L'ancien président conteste toujours les accusations et tente d'écarter les soupçons de corruption. Le procès est marqué par des tensions avec son ancien bras droit Claude Guéant et par la colère des familles des victimes de l'attentat du DC 10. Partie civile dans ce dossier, les réquisitions du parquet débutent aujourd'hui. Sur le front du pouvoir d'achat, le gouvernement envisage un retour renforcé de la prime Macron pour aider les salariés face à la hausse des carburants. Plusieurs pistes sont étudiées, notamment un retour à une exonération fiscale plus large afin d'inciter les employeurs à verser cette aide exceptionnelle. Et puis dans l'économie, les constructeurs chinois de voitures électriques continuent leur percée mondiale, profitant de la flambée des prix de l'essence. Des marques comme BYD ou encore MG gagnent du terrain en Europe et dans les pays émergents. Les industriels européens tentent de résister grâce à de nouveaux modèles électriques produits localement et à des partenariats technologiques.
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0: Le chantier du Lyon-Turin franchit une nouvelle étape importante. Un tunnelier géant doit arriver aujourd'hui à Modane pour poursuivre le creusement du tunnel de base vers l'Italie. En Maurienne, plusieurs fronts de travaux avancent en parallèle avec un seul objectif, une mise en service toujours annoncée pour 2033. Sur certains tronçons, le tunnel commence déjà à prendre son aspect définitif. Plus de 3500 salariés travaillent actuellement sur l'ensemble du chantier, un chiffre qui pourrait encore augmenter d'ici 2028. À Entrelac, le bureau de poste d'Albins va déménager cet été dans les locaux administratifs de la mairie. La future agence postale communale ouvrira le 2 juillet au centre Renégué. La municipalité souhaite ainsi garantir un service de proximité malgré les difficultés de fonctionnement rencontrées ces derniers mois, notamment les fermetures répétées liées au manque de personnel. Les horaires seront alignés sur ceux de l'accueil de la mairie. Près de 2000 jeunes rugbyman ont envahi ce week-end le stade de Marlioz à Aix-les-Bains à l'occasion du challenge Gérard Bontron. Pendant deux jours, 24 clubs venus de toute la France se sont affrontés dans une ambiance festive et familiale. Ce tournoi rend hommage à l'ancien entraîneur emblématique du FCA Rugby, disparu en 2015. À Chambéry, les cérémonies du 8 mai ont aussi été marquées par plusieurs hommages. En gare, une cérémonie du souvenir a honoré les cheminots morts pour la France durant la Seconde Guerre mondiale. Plus de 8900 agents de la SNCF ont perdu la vie pendant le conflit. Et puis une distinction prestigieuse pour la biathlète Lou Jean Monod. La championne française a reçu la médaille de chevalier de la Légion d'honneur lors des commémorations du 8 mai à l'hôtel de ville de Chambéry. Une récompense qui vient saluer un palmarès exceptionnel, marqué notamment par ses titres olympiques et mondiaux.
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0: Cette journée de mardi débutera sous la grisaille et quelques petites averses, mais peu à peu, le front s'évacuera laissant place au soleil en fin de journée. Côté Mercure, c'est quand même frais hein, pour la saison, avec 11 degrés pour les minimales ce matin du côté de Barberaz, de Tresserve ou encore de Grésy-sur-Aix. Et cet après-midi, 18 degrés à Chambéry et Aix-les-Bains. Voilà pour vos prévisions météo, je vous souhaite un excellent mardi à l'écoute du Grand Bain de la vie locale.
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1: Il est l'heure de votre horoscope en ce mardi 12 mai sur les bonnes ondes de Radio Grand Lac et nous débutons comme à chaque fois avec nos amis les béliers. Ce sera une journée idéale pour prendre des initiatives, surtout au travail. Côté cœur, évitez de vouloir tout contrôler. Les taureaux, vous aurez besoin de calme et de stabilité en ce mardi. Une bonne nouvelle pourrait arriver en fin de journée. Les gémeaux, les échanges seront favorisés. Profitez-en pour régler un malentendu. Votre énergie revient progressivement. Les cancers, vous serez plus sensible que d'habitude, mais aussi très inspiré. Faites confiance à votre intuition. Les lions, votre charisme fera la différence en ce mardi. Attention toutefois à ne pas imposer vos idées trop vite. Les vierges, une journée productive vous attend, avec des dossiers qui avancent enfin. Prenez aussi un moment pour souffler. Les balances, les relations sont au premier plan ce mardi. Une rencontre ou une discussion pourrait vous surprendre agréablement. Les scorpions, vous aurez envie de changement et de nouveautés, en amour comme au travail. Osez sortir de votre routine. Les sagittaires, votre optimisme sera communicatif. Une opportunité intéressante pourrait se présenter plus vite que prévu. Les capricornes, vous avancez avec sérieux et efficacité. Côté finances, restez prudent avant une dépense importante. Les verseaux, votre créativité sera au rendez-vous aujourd'hui. Profitez-en pour lancer un projet ou encore partager vos idées. Et nous terminons avec les poissons. Besoin de repos et de recentrage ce mardi. Prenez du temps pour vous avant de repartir de plus belle.
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1: Bon mardi, merci à vous d'être branché sur le grand bain de la vie locale. Maxime pour vous accompagner en ce mardi matin avec évidemment votre question du jour. Et ce matin, nous parlons sport. Combien de fois le français Jean Alési a-t-il remporté un grand prix de Formule 1 ? Réponse A, une fois. Réponse B, 5 fois. Réponse C, 11 fois. Ou réponse D, 32 fois. Vous pouvez dès à présent jouer avec nous sur la page Facebook de Radio Grand Lac. En message privé, vous nous envoyez A, B, C ou D, hein, comme d'habitude. Et la bonne réponse, elle arrivera juste après notre chanson du jour. Mais voici pour vous votre éphéméride.
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1: En ce mardi 12 mai, nous fêtons les Achille, mais aussi les Pancras, saint de glace. Votre dicton du jour, les trois saints au sang de navet, Pancras, ma mère et Servet, sont bien nommés les saints de glace, ma mère, Servet et Pancras. Du côté de votre chanson du jour, on remonte le temps. Au mercredi 12 mai 2004, ce jour-là, le groupe roumain Ozone était au sommet des charts français avec leur morceau de la Gostea Dintei. C'est pour cela qu'on va se l'écouter tranquillement ce matin sur les bonnes ondes de Radio Grand Lac. Et restez bien avec moi puisqu'on va se faire la réponse à la question du jour juste après. À tout de suite. Bye.

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1: Le groupe Ozone à l'instant avec De La Gostea, Dintei sur les ondes de Radio Grand Lac. Merci d'être branché avec nous en ce mardi matin. C'est l'heure, comme promis, de la réponse à notre question du jour qui, je rappelle, est une question de sport. Combien de fois le français Jean Alési a-t-il remporté un Grand Prix de Formule 1? Réponse A, une fois. Réponse B, 5 fois. Réponse C, 11 fois. Ou réponse D, 32 fois. Eh bien, la bonne réponse, c'est la réponse A, une fois. Et c'est quand même un joli 50% de bonnes réponses ce matin. Un grand bravo à vous toutes et vous tous pour les petites explications. Bien que Jean Alési n'ait remporté qu'une fois un Grand Prix, il a été sur le podium quand même 32 fois au cours de sa carrière, notamment de 1989 à 2001. Voilà donc pour votre question du jour. On se retrouvera demain mercredi pour de toutes nouvelles aventures culturelles sur les bonnes ondes de Radio Grand Lac. Je vous souhaite une excellente journée.
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1: Bonjour à toutes et à tous, voici l'essentiel de l'actualité de ce mardi 12 mai sur Radio Grand Lac. Un premier cas d'antivirus a été confirmé en France. Une Française rapatriée dimanche après une croisière à bord du navire MV Ondus a été testée positive. Selon la ministre de la Santé Stéphanie Rist, son état s'est dégradé dans la nuit. Une vingtaine de cas contacts sont actuellement isolés sur le territoire. Le gouvernement assure toutefois que les stocks de masques, de tests et de traitements sont suffisants. Une nouvelle réunion de crise est prévue aujourd'hui à Matignon. Autre dossier sensible, 16 familles ont déposé plainte contre TikTok pour abus de faiblesse. Elles accusent le réseau social de pousser certains adolescents vers des contenus liés à l'anorexie, à l'automutilation ou aux idées suicidaires. 5 familles ont perdu un enfant. Le collectif Algos Victima réclame un meilleur encadrement des algorithmes et une protection renforcée des mineurs. Dans l'actualité judiciaire, Nicolas Sarkozy poursuit sa défense devant la cour d'appel dans l'affaire du financement libyen présumé de sa campagne de 2007. L'ancien président conteste toujours les accusations et tente d'écarter les soupçons de corruption. Le procès est marqué par des tensions avec son ancien bras droit Claude Guéant et par la colère des familles des victimes de l'attentat du DC 10. Partie civile dans ce dossier, les réquisitions du parquet débutent aujourd'hui. Sur le front du pouvoir d'achat, le gouvernement envisage un retour renforcé de la prime Macron pour aider les salariés face à la hausse des carburants. Plusieurs pistes sont étudiées, notamment un retour à une exonération fiscale plus large afin d'inciter les employeurs à verser cette aide exceptionnelle. Et puis dans l'économie, les constructeurs chinois de voitures électriques continuent leur percée mondiale. Profitant de la flambée des prix de l'essence, des marques comme BYD ou encore MG gagnent du terrain en Europe et dans les pays émergents. Les industriels européens tentent de résister grâce à de nouveaux modèles électriques produits localement et à des partenariats technologiques.
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0: Le chantier du Lyon-Turin franchit une nouvelle étape importante. Un tunnelier géant doit arriver aujourd'hui à Modane pour poursuivre le creusement du tunnel de base vers l'Italie. En Maurienne, plusieurs fronts de travaux avancent en parallèle avec un seul objectif, une mise en service toujours annoncée pour 2033. Sur certains tronçons, le tunnel commence déjà à prendre son aspect définitif. Plus de 3500 salariés travaillent actuellement sur l'ensemble du chantier, un chiffre qui pourrait encore augmenter d'ici 2028. À Entrelac, le bureau de poste d'Albins va déménager cet été dans les locaux administratifs de la mairie. La future agence postale communale ouvrira le 2 juillet au centre Renégué. La municipalité souhaite ainsi garantir un service de proximité malgré les difficultés de fonctionnement rencontrées ces derniers mois, notamment les fermetures répétées liées au manque de personnel. Les horaires seront alignés sur ceux de l'accueil de la mairie. Près de 2000 jeunes rugbyman ont envahi ce week-end le stade de Marlioz à Aix-les-Bains à l'occasion du challenge Gérard Bontron. Pendant deux jours, 24 clubs venus de toute la France se sont affrontés dans une ambiance festive et familiale. Ce tournoi rend hommage à l'ancien entraîneur emblématique du FCA Rugby, disparu en 2015. À Chambéry, les cérémonies du 8 mai ont aussi été marquées par plusieurs hommages. En gare, une cérémonie du souvenir a honoré les cheminots morts pour la France durant la Seconde Guerre mondiale. Plus de 8900 agents de la SNCF ont perdu la vie pendant le conflit. Et puis une distinction prestigieuse pour la biathlète Lou Jean Monod. La championne française a reçu la médaille de chevalier de la Légion d'honneur lors des commémorations du 8 mai à l'hôtel de ville de Chambéry. Une récompense qui vient saluer un palmarès exceptionnel, marqué notamment par ses titres olympiques et mondiaux.
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0: Cette journée de mardi débutera sous la grisaille et quelques petites averses, mais peu à peu, le front s'évacuera laissant place au soleil en fin de journée. Côté mercure, c'est quand même frais hein, pour la saison avec 11 degrés pour les minimales ce matin du côté de Barberaz, de Tresserve ou encore de Grésy-sur-Aix. Et cet après-midi, 18 degrés à Chambéry et Aix-les-Bains. Voilà pour vos prévisions météo, je vous souhaite un excellent mardi à l'écoute du Grand Bain de la vie locale.
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1: Bonjour à toutes et à tous, voici l'essentiel de l'actualité de ce mardi 12 mai sur Radio Grand Lac. Un premier cas d'antivirus a été confirmé en France. Une Française rapatriée dimanche après une croisière à bord du navire MV Ondus a été testée positive. Selon la ministre de la Santé Stéphanie Rist, son état s'est dégradé dans la nuit. Une vingtaine de cas contacts sont actuellement isolés sur le territoire. Le gouvernement assure toutefois que les stocks de masques, de tests et de traitements sont suffisants. Une nouvelle réunion de crise est prévue aujourd'hui à Matignon. Autre dossier sensible, 16 familles ont déposé plainte contre TikTok pour abus de faiblesse. Elles accusent le réseau social de pousser certains adolescents vers des contenus liés à l'anorexie, à l'automutilation ou aux idées suicidaires. 5 familles ont perdu un enfant. Le collectif Algos Victima réclame un meilleur encadrement des algorithmes et une protection renforcée des mineurs. Dans l'actualité judiciaire, Nicolas Sarkozy poursuit sa défense devant la cour d'appel dans l'affaire du financement libyen présumé de sa campagne de 2007. L'ancien président conteste toujours les accusations et tente d'écarter les soupçons de corruption. Le procès est marqué par des tensions avec son ancien bras droit Claude Guéant et par la colère des familles des victimes de l'attentat du DC 10. Partie civile dans ce dossier, les réquisitions du parquet débutent aujourd'hui. Sur le front du pouvoir d'achat, le gouvernement envisage un retour renforcé de la prime Macron pour aider les salariés face à la hausse des carburants. Plusieurs pistes sont étudiées, notamment un retour à une exonération fiscale plus large afin d'inciter les employeurs à verser cette aide exceptionnelle. Et puis dans l'économie, les constructeurs chinois de voitures électriques continuent leur percée mondiale. Profitant de la flambée des prix de l'essence, des marques comme BYD ou encore MG gagnent du terrain en Europe et dans les pays émergents. Les industriels européens tentent de résister grâce à de nouveaux modèles électriques produits localement et à des partenariats technologiques.
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1: Le chantier du Lyon-Turin franchit une nouvelle étape importante. Un tunnelier géant doit arriver aujourd'hui à Modane pour poursuivre le creusement du tunnel de base vers l'Italie. En Maurienne, plusieurs fronts de travaux avancent en parallèle avec un seul objectif, une mise en service toujours annoncée pour 2033. Sur certains tronçons, le tunnel commence déjà à prendre son aspect définitif. Plus de 3500 salariés travaillent actuellement sur l'ensemble du chantier, un chiffre qui pourrait encore augmenter d'ici 2028. À Entrelac, le bureau de poste d'Albens va déménager cet été dans les locaux administratifs de la mairie. La future agence postale communale ouvrira le 2 juillet au centre Renégué. La municipalité souhaite ainsi garantir un service de proximité malgré les difficultés de fonctionnement rencontrées ces derniers mois, notamment les fermetures répétées liées au manque de personnel. Les horaires seront alignés sur ceux de l'accueil de la mairie. Près de 2000 jeunes rugbyman ont envahi ce week-end le stade de Marlioz à Aix-les-Bains à l'occasion du challenge Gérard Bontron. Pendant deux jours, 24 clubs venus de toute la France se sont affrontés dans une ambiance festive et familiale. Ce tournoi rend hommage à l'ancien entraîneur emblématique du FCA Rugby, disparu en 2015. À Chambéry, les cérémonies du 8 mai ont aussi été marquées par plusieurs hommages. En gare, une cérémonie du souvenir a honoré les cheminots morts pour la France durant la Seconde Guerre mondiale. Plus de 8900 agents de la SNCF ont perdu la vie pendant le conflit. Et puis une distinction prestigieuse pour la biathlète Lou Jean Monod. La championne française a reçu la médaille de chevalier de la Légion d'honneur lors des commémorations du 8 mai à l'hôtel de ville de Chambéry. Une récompense qui vient saluer un palmarès exceptionnel, marqué notamment par ses titres olympiques et mondiaux.
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1: Cette journée de mardi débutera sous la grisaille et quelques petites averses, mais peu à peu, le front s'évacuera laissant place au soleil en fin de journée. Côté Mercure, c'est quand même frais pour la saison avec 11 degrés pour les minimales ce matin du côté de Barberaz, de Tresserve ou encore de Grésy-sur-Aix. Et cet après-midi, 18 degrés à Chambéry et Aix-les-Bains. Voilà pour vos prévisions météo. Je vous souhaite un excellent mardi à l'écoute du Grand Bain de la vie locale.
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1: Il est l'heure de votre programme télé en ce mardi 12 mai sur Radio Grand Lac. Sur TF1 à partir de 21h10, Koh-Lanta, sur France 2, Renault Intime, sur France 3, Alexandra L, la petite guerrière, sur Canal, un simple accident, sur France 5 à 21h05, enquête de santé, aliments pollués, on mange quoi maintenant, sur M6 à 21h10, Bob Marley, One Love, sur Arte à 21h, la Chine, rêves et cauchemars, la chute entre 1853 et 1906, sur France 4 à 21h également, Eurovision, première demi-finale. Sur LCP à 20h40, Israël, les ministres du chaos. Sur W9 à 21h25, état de choc. Sur TMC, les reportages de Martin Veille. Sur TFX à 21h10, le coup du siècle. Sur Gulli à 21h05, comme des bêtes. Sur C-Star, à partir de 21h10, 100 jours avec les douanes en action. Zone sous contrôle sur T18 à 20h55. Non élucidé, l'affaire Ludovic Janvier. Sur Novo 19 à 21h10, adolescents et criminels, comment ont-ils basculé sur TF1 série film Camping Paradis? Sur l'équipe à partir de 21h05, ce sera du basketball avec l'Euroleague masculine et ce sera les quarts de finale, le cinquième match. Et enfin sur Sister, à partir de 21h10, Sherlock Holmes. Voilà donc pour votre programme télé en ce mardi soir. Je vous laisse faire votre choix et je vous souhaite par avance une excellente soirée télévision.
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2: Hello tout le monde, comme chaque semaine on se retrouve sur l'antenne de Radio Grand Lac pour vos sorties cinéma et on commence sans plus attendre avec le film L'Abandon. C'est un film du type drame. Ce film est d'ailleurs présenté en hors compétition au Festival de Cannes 2026. Pour le synopsis, tout le monde connaît le nom de Samuel Paty mais peu de gens connaissent réellement son histoire. Le 16 octobre 2020, Samuel Paty, professeur d'histoire-géographie, est assassiné à la sortie de son collège. À la lumière des enquêtes et des procès, ce film revient sur ses 11 derniers jours et l'engrenage qui a conduit à sa mort tragique. On poursuit avec le film Histoire parallèle dans le même genre. En quête d'inspiration pour son nouveau roman, Sylvie espionne ses voisins d'en face. Quand elle engage le jeune Adam pour l'aider dans son quotidien, elle ignore que celui-ci va bouleverser sa vie et son travail jusqu'à ce que la fiction qu'elle avait imaginée dépasse leur réalité à tous. Et nous terminons avec le film Obsession. C'est un film d'horreur, interdit d'ailleurs aux moins de 16 ans. Et si vous pouviez réaliser votre rêve le plus fou, un jeune introverti met la main sur un objet magique capable d'exaucer n'importe quel souhait. Son crush de toujours tombe alors raide dingue de lui jusqu'à l'obsession la plus totale. Faites attention à ce que vous souhaitez. Voilà donc pour vos sorties ciné. Je vous laisse faire votre choix et je vous souhaite par avance une excellente séance dans les salles de notre département.
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0: qualité, c'est pas d'être passé à faire conclu sur France 2 il y a quelque temps, mais c'est d'être un photographe émérite, et il exposera donc ses photos sur la Biolle. C'est un passionné de cette commune qu'il connaît comme sa poche. Exposition photo le samedi 30 et dimanche 31 mai au Centre culturel des Trois Bouleaux. Il nous parlera de sa passion pour sa commune et pour la photo dans quelques minutes. On va démarrer avec trois personnes, trois dames qui font partie de l'atelier des arts. Il y a Mathilde Meunier qui est la présidente.
1: Oui,
0: bonjour Mathilde, ça va?
1: Très bien.
0: Merci. En forme?
1: Oui.
0: C'est vrai?
1: Parfait.
0: Sûr?
1: Toujours.
0: Promis?
1: Oui.
0: Bon, d'accord, ok, bah c'est vrai. Elle a amené avec elle la secrétaire adjointe du bureau de l'atelier des arts, c'est Audrey. Bonjour Audrey.
2: Bonjour.
0: Ça va Audrey?
2: Ça va bien et vous?
0: Ça va bien. Très très heureux quand la commune de la Biolle est là. Audrey, donc vous êtes une bénévole aussi, membre du bureau, vous donnez un peu de votre temps à cet atelier des arts. Je crois que vous y êtes depuis peu de temps.
2: Oui, on va dire ça comme ça. J'y suis depuis 10 ans en tant qu'élève. Rejoint le CA il y a un an et je suis devenue secrétaire adjointe cette année.
0: Merci pour votre engagement. Et à travers vous, merci à tous les bénévoles qui font vivre cet atelier des arts depuis des années, depuis des décennies maintenant. Et donc, ça continue grâce à cette nouvelle équipe et les bénévoles qui arrivaient. Puis alors, vous avez amené avec vous une personne que l'on aime beaucoup aussi, une chanteuse.
1: Pas très connue.
0: Elle est pas connue du tout, mais on l'aime quand même bien. Alors je viens d'apprendre qu'elle est co-directrice de.
1: Bien sûr.
0: L'Atelier des Arts, je ne savais pas ça, c'est Fanny Lambert. Bonjour Fanny.
3: Bonjour.
0: Ça va Fanny?
3: Ça va, merci.
0: Alors Fanny, donc toi tu es une chanteuse connue et reconnue sur notre territoire de l'Albanais puis bien au-delà, et donc tu es devenue la co-directrice de l'Atelier des Arts.
3: Oui, depuis juillet avec Laurent Parodi, du coup mon deuxième co-directeur.
0: D'accord, et ben en tout cas, merci aussi pour ces fonctions, puis pour toute la passion, l'énergie et l'enthousiasme que tu mets au service de la chanson, au service de la culture, au service de l'art depuis déjà des années, hein, parce qu'il y a un moment que tu chantes, Fanny.
3: Professionnellement, ça fait 8 ans.
0: 8 ans, ouais. 8 ans que tu chantes professionnellement. Bah tiens, présente-toi un petit peu avant qu'on présente l'Atelier des Arts. Tiens, dis-nous tout sur ton parcours en 8 ans et même un petit peu avant.
3: Bah même avant, puisque moi mon parcours il a commencé à l'Atelier des Arts déjà quand j'avais 8 ans.
0: Oui.
3: On dira pas l'âge que j'ai maintenant parce que je le vis mal. Non, j'ai commencé à 8 ans à l'Atelier des Arts. Moi j'ai fait du chant lyrique à la base. J'étais destinée au lyrique. Après voilà, conservatoire, et puis les études sont passées par là. Donc moi j'ai fait des études pour être professeur des écoles à la base. Mmh. Et puis le ancien directeur Jean-Luc Varin, à mes 18 ans, m'a fait confiance pour donner des cours de chant à l'ADA. Donc j'y suis depuis mes 18 ans à l'Atelier des Arts pour donner des cours de chant. Et puis en parallèle de ça, j'ai découvert un groupe qui s'appelle Judge Band. On était venu à Radio Grand Lac.
0: Bien sûr, il y a quelques années. Hein.
3: Ouais, je crois que c'était au début Covid. Pas de très bons souvenirs, mais début Covid. Et avec
0: on n'était pas
3: fait,
0: encore sur le 92.fm, on était sur la fréquence provisoire du 88.
3: C'est ça, et j'étais venue avec eux présenter le groupe, et ça fait toujours 8 ans que je suis avec eux, et pour mon plus grand plaisir et mon plus grand bonheur
0: donc,
3: de chanteuse.
0: Et tu chantes, tu te produis un petit peu partout?
3: On va partout, c'est France et même Suisse forcément, on est à côté, et puis parfois le Maroc aussi.
0: D'accord.
3: Voilà, un petit peu moins en ce moment.
0: Mais... Et donc ta carrière se déroule plutôt pas mal.
3: Elle se déroule très très bien.
0: Très bien.
3: Je suis ravie de comment ça se passe.
0: Oui. Bah écoute, c'est très bien, on est heureuse, et donc tu es bien sûr originaire de chez nous.
3: Oui, à Annecyenne à la base.
0: Biolane
3: pendant très longtemps, et maintenant Aixoise.
0: Et maintenant Aixoise. Donc voilà, donc c'est une chanteuse du cru. Alors, Mathilde, avant qu'on parle de ce festival, quelques mots sur l'Atelier des Arts pour celles et ceux qui nous écoutent et qui ne connaissent pas encore. Il y en a peut-être.
1: Ah oui, peut-être, pas beaucoup. Dans l'Atelier des Arts, donc, école d'art de la scène, musique, danse et théâtre d'improvisation. Musique, il y a... Et puis beaucoup de pluridisciplinaires, c'est quand même un petit peu notre marque de fabrique. Essayer de mélanger tout ça et de faire des artistes qui connaissent un petit peu toutes les facettes du spectacle. Donc, on a quasiment autant, même un peu plus de danseurs, je crois, que de musiciens. Et on a une section de théâtre d'impro qui monte en flèche depuis 2 ans, avec un prof incroyable, Jérôme Choumonté, que vous pouvez aussi voir un peu partout sur,

0: sur la Haute-Savoie. Donc c'est pour tout le monde, c'est-à-dire on commence à l'âge de 4 ans et on va peut-être même commencer un peu plus tôt l'année prochaine puisqu'on a en projet de créer un, on ne sait pas si ça se fera mais j'en parle parce qu'il y a quand même de grandes chances, un projet de cours, enfin de, d'intervention parents-enfants.
1: Ah, d'accord. Tout petit.
0: Voilà. Et puis, ben, à partir de là, quel que soit l'âge, en fait, il y a des cours enfants, ados, adultes. Il y a des cours adaptés à chaque type d'âge, à chaque envie. C'est des ateliers à plusieurs, c'est des cours à deux, trois ou en instrument. Et voilà, il y a plein d'ateliers très sympas. Il ne faut pas hésiter à aller sur le site.
1: Bien sûr, Atelier des Arts. Hein.
0: Voilà. Et pas mal de choses qui. Voilà, qui se renouvelle. C'est vrai qu'avec l'arrivée de Fanny et de Laurent, il y a eu aussi beaucoup de choses qu'on a eu envie de revoir, de retravailler. Il y a une équipe de profs qui a beaucoup changé l'année dernière aussi.
1: Oui. Combien de profs on l'a peut-être dit, mais
2: 16
1: profs
2: aujourd'hui, ouais.
0: 16 profs, dont d'ailleurs, quand même, on a deux profs de chant, deux profs de batterie. Alors là, c'est aussi parce qu'ils ont pris des heures en tant que directeur, mais c'est beaucoup de demandes. Trois profs de danse.
2: Ouais.
0: Deux profs de piano aussi, parce qu'on a beaucoup de demandes en piano. Et on a un petit retour en flèche des instruments avant, c'est agréable sur la trompette et saxo un peu plus cette année, donc on est content.
1: Est-ce qu'il y a des mêmes projets au niveau de l'Atelier des Arts, au niveau des disciplines qui sont inculquées, est-ce qu'il y a des nouveaux instruments ou de nouvelles facettes?
0: Les nouveaux instruments, c'est toujours en fait la difficulté pour une école comme la nôtre, qui est en plus une école associative. J'en profite pour remercier tous les gens qui nous aident financièrement, les communes, le département, les partenaires, parce que on est une association, on n'est pas du tout une école municipale, on n'est pas un conservatoire, donc ça nous permet aussi d'avoir la chance de d'avoir un type d'enseignement peut-être un petit peu différent voilà, où on laisse beaucoup de place à la créativité. Je dirais que là, depuis quelques temps et pour les années qui viennent, la vraie sensibilité du conseil d'administration et de la co-direction et de Fanny aussi, qui est quand même très branchée sur tout ce qui est pédagogie événementielle, c'est le pluridisciplinaire. D'essayer de vraiment faire un mélange. Elle le fait avec sa comédie musicale, qui commence à être bien connue maintenant, mais ça, on le fait aussi avec les petits, ça marche de plus en plus, où on mélange l'expression scénique, la musique, la rythmique, le verbal, et après avec l'atelier spectacle. Donc, l'idée, c'est vraiment d'essayer d'aller là-dedans, de mélanger les genres, de mélanger les styles, que chacun ne reste pas dans son coin à faire son petit cours de piano de son côté ou autre
1: chose. C'est un partage. Hein. Voilà. De toute façon, la musique en elle-même est un partage, donc on continue comme ça.
0: Tout à fait. Voilà, c'est un petit peu le premier objectif
1: qu'on
0: a.
1: Et l'Atelier des Arts se porte bien.
0: Il se porte très bien. Il y a eu beaucoup de changements ces deux dernières années.
1: Ouais.
0: Mais on a vraiment réussi à récupérer une équipe au CA qui est incroyable, une équipe de profs qui a été recrutée par les directeurs. Ils ont vraiment beaucoup, beaucoup travaillé là-dessus. Et toutes ces équipes sont vraiment super. On passe des moments incroyables. C'est pas tous les jours facile, mais on passe.
1: C'est une grande famille maintenant.
0: Oui. Ouais.
1: Mais c'est pas tous les jours facile quand on s'occupe des associations, quand il faut gérer des personnes, quand il y a les élèves et tout. Voilà. Mais en tout cas, vous faites ça aussi avec le cœur, que ce soit Mathilde, que ce soit Audrey, puis toutes les personnes qui vous entourent au sein du CA, du bureau et des bénévoles. Alors, Festive Ada, je viens de comprendre qu'Ada, c'était Atelier des Arts. J'avais pas compris tout de suite. Bravo. Oui, tout à fait. Du 27 mai au 3 juin à la salle de l'Ébène à la Biolle. L'art vivant, nous on aime ça, le spectacle vivant, puis l'art vivant, ce sont des artistes qui doivent être sur scène et pas forcément des ordinateurs ou des tablettes. Donc on a une dernière invitée qui arrive, qui n'ose pas rentrer. Rentrez, chère madame, installez-vous et on vous passera après. C'est ça la Biolle, voilà, on rentre tranquillement et on fait ça. Alors, qui est-ce qui me présente le Festivada?
2: Oh bah a priori c'est Fanny.
1: Fanny Lambert.
2: Ouais, Audrey va m'aider sur certains points. Je ferai appel à elle quand j'ai besoin.
1: D'accord. Alors, on vous écoute. C'est du 27 mai au 3 juin, salle de l'Ébène à la Biolle.
2: C'est ça. Donc quasiment tous les soirs des spectacles qui sont proposés. Tu veux que je te fasse un détail de chaque jour?
1: Vas-y. Bien sûr, Fanny. Ouais. Vas-y. Tu as 2h30, donc c'est bon.
2: Non, je vais essayer de faire court. Le mercredi 27 mai, on attaque à 16h30 avec un spectacle de l'atelier spectacle, du coup.
1: D'accord.
2: C'est cet atelier spectacle, c'est, comme l'a dit Mathilde, c'est un atelier pluridisciplinaire avec des enfants entre 8 et 12 ans qui ont créé leur propre petite comédie musicale, tout seul comme des grands. Ils ont écrit, ils ont choisi les chansons. Et ils sont donc accompagnés par Jérôme, donc le prof de théâtre dont on a parlé, et moi-même, pour un petit peu driver tout ça quand même. Et donc, ils présenteront ce petit spectacle d'environ une demi-heure à 16h30 le mercredi 27 mai. Et à 18h, Jérôme présentera le théâtre d'impro enfant. Voilà, ils vont faire un petit match d'impro entre eux à la salle de l'Ébène à 18h.
1: D'accord, super.
2: Voilà, donc c'est Jérôme qui arbitrera tout ça. Et donc, alors je vais le dire souvent, mais cette journée, c'est entrée libre. C'est pas,
1: d'accord, voilà.
2: Voilà, on propose des spectacles. Quasiment tous les spectacles sont gratuits.
1: Quasiment tous les spectacles sont gratuits.
2: Il y en a qu'un qui demande un petit peu de sous. Mais pas
1: beaucoup. Bien sûr, on comprend, bien
2: voilà.
1: sûr.
2: Mais donc non, c'est entrée libre pour permettre à chacun de profiter de la culture, peu importe ses moyens. Voilà. Voilà, le vendredi 29, je dis petite pause. Vendredi 29 mai, à 19h, on présente un choral.
1: Il y a Mathilde qui lève les bras, ça doit être pour elle.
2: C'est son moment, c'est le grand moment
0: des adultes.
2: C'est le moment un peu des adultes, on met les adultes, alors pas que les adultes à l'honneur, mais beaucoup. On attaque avec le Big Band à 19h, qui est dirigé par Nathan Martelet, notre nouveau prof de trompette. Un petit jeune qui débute et qui fait déjà bien parler de lui et en positif. On est très heureux de l'avoir dans l'équipe.
1: Et qui a l'air doué, apparemment.
2: Et qui est doué, malgré son jeune âge. On a eu vraiment raison de lui faire confiance. C'est vraiment quelqu'un de très, très bien, qui a pris ce Big Band comme il faut. Voilà.
1: Super.
2: Donc, ils vous feront une petite démo à 19h. Voilà, donc pareil, c'est tout là. On est toujours sur une journée gratuite, entrée libre. Et vers 20h, donc c'est un spectacle que j'ai dirigé en partie.
1: Oui, bien sûr.
2: Où là, j'ai souhaité mélanger les arts, mais aussi les âges. J'adore faire de l'intergénérationnel.
1: C'est super.
2: Ça me passionne. Donc, on mélange les trois chorales de l'atelier des arts, les enfants, les ados, les adultes. Donc, ça fait 60 choristes sur scène.
1: Ouais, c'est ce que j'avais demandé. Ça fait combien d'artistes, quoi?
2: 60 choristes sur scène et qui seront accompagnés par des chanteurs lead. Voilà, des chanteurs lead, pas forcément les élèves de chant. On verrait. Des fois, on a des choristes qui avaient envie de s'essayer au lead, au micro. Et en plus, qui seront accompagnés par notre nouveauté de l'année 2025-2026, c'est la danse swing. On a lancé le swing avec Charlotte Joly, qui avait déjà et qui a toujours d'ailleurs l'association Sa Voix, Sa Swing.
1: Oui, bien sûr, voilà. Qui était chez nous il y a quelques jours dans l'émission Parlons Asso.
2: Et en plus, elle me l'a dit, et là, j'avais oublié. Donc Charlotte va présenter ses élèves enfants et adultes, là aussi, sur quelques chansons, accompagnées par la chorale, accompagnées par des chanteurs. Donc je pense qu'on est sur un spectacle avec facilement 80 personnes sur scène au total.
1: 80 personnes. Donc ça, tu as dit, c'est quel jour?
2: C'est le vendredi 29 mai à partir de 19h, et c'est gratuit, l'entrée est libre, il n'y a pas de réservation à faire.
1: Alors, il y a Mathilde qui peut parler, son micro est en route, plutôt que de faire des grands signes à Fanny.
2: Et non, mais oui, elle a raison, pardon. Donc, il y a Charlotte, il y a moi, mais il y a aussi Isabelle qui gère la chorale enfant.
1: Bien sûr.
2: Voilà. Donc, Isabelle, pareil, qui est une nouvelle recrue, qui s'occupe du scolaire aussi, cette année. Et pareil, une recrue qu'on ne va pas lâcher.
1: C'est un peu le spectacle de fin d'année, quoi.
2: Ah ben, complètement. Bah, tout est le spectacle de fin d'année de tous les ateliers. Hein. L'idée, c'est que chaque élève puisse avoir son moment sur scène, s'il le veut, bien sûr, parce qu'on force personne à monter sur scène. C'est quelque chose qui est un peu stressant, que ce soit pour les enfants
1: bien
2: comme
1: sûr.
2: Les adultes. Hein.
1: Mais il faut le faire.
2: Donc voilà, mais
1: il
2: quand ils se sentent prêts, on les accompagne au mieux à le faire. Donc voilà.
1: D'accord, donc c'est tous les soirs, on a bien compris, il y a possibilité de boire un verre, de manger un petit bout.
2: Vas-y,
1: Audrey.
3: Oui, il y aura la buvette qui sera ouverte et il y aura une petite restauration.
1: D'accord, et donc tout pour passer des bonnes soirées.
3: Exactement.
1: Et la plupart des concerts sont gratuits.
2: Oui.
1: Hein, est-ce qu'il y a un site internet où on peut tout avoir pour reprendre le programme et caler les soirées?
3: Oui, ce sera sur les réseaux sociaux.
1: D'accord, oui, alors les réseaux sociaux, donc Instagram l'atelier toutaccroché.des.arts. Point des arts, et puis sur Facebook c'est Atelier des Arts, mais ça se trouve facilement sur la commune de La Biolle. Venez applaudir l'art vivant et les artistes de demain dans une ambiance conviviale et festive. Ce festival, ça prend combien de mois de boulot?
2: C'est
1: quasiment
2: l'année. C'est un an. C'est un an de boulot.
1: C'est un an,
2: c'est un an de travail qui se fait une fois en fin d'année, mais c'est toujours des grands moments. C'est mon co-directeur avait appelé ça comment? Une fête de village culturel, je crois, il disait. Parce qu'on adore le terme de fête de village.
1: Il faut parler dans le micro.
0: Voilà. On aime beaucoup le terme de fête de village.
1: Mais tout à fait,
0: Et bon, après,
1: je crois qu'à La Biolle, on aime bien ça, l'esprit village.
2: Oui, complètement. Donc voilà, puis là, je t'ai présenté que deux choses, il en reste, hein, évidemment. Bah il reste encore des spectacles, bah allons-y.
1: Bah vas-y, Fanny.
2: Ce qu'on a fait le vendredi.
1: T'as 2 heures.
2: À 2h30, tu m'as dit.
1: 2 heures maintenant.
2: Non, après, on continue avec le samedi 30 mai. Donc là, à 17h30, on a une audition des élèves instrumentistes. Alors, il y aura du violon, de la trompette, de la guitare, du piano, du chant. Et de la percu, l'atelier percussion aussi. Faut pas que je les oublie. Voilà, qui vont présenter des petits morceaux. Souvent, c'est des morceaux partagés. Les chanteurs sont accompagnés de pianistes. Les guitaristes s'accompagnent et chantent en même temps. Enfin, on est toujours sur du partage. Donc là, pareil, c'est gratuit. Et ça laissera place à 20h à la comédie musicale. Artiste, dernier pas sur scène. Qui est le spectacle payant, du coup, de ce festival. Le seul. Donc, c'est 16 comédiens chanteurs, danseurs, qu'ils le veuillent ou non, ils sont quand même danseurs.
1: Ouais.
2: Voilà, avec aussi les danseurs d'Aline Zeruro, notre prof de moderne jazz et classique, qui participe au projet. Est-ce que je te fais un résumé de cette comédie musicale?
1: Bien sûr.
2: C'est un peu la vie des élèves dans l'école, mais dans une école d'art, j'ai envie de dire. Post-bac un petit peu, des gens voilà, professionnalisantes. Voilà, vivre un petit peu leurs aventures dans cette école artistique, voilà, avec des hauts, des bas, des sujets aussi d'actualité, malheureusement, dans les écoles, moi qui me tiennent à cœur de défendre, c'est le harcèlement scolaire, etc.
1: Ouais.
2: Donc on évoque tout ça dans cette comédie musicale qui va durer un petit peu moins de 2 heures, mais plein de surprises, énormément de surprises cette année que je ne révélerai pas.
1: Voilà, tout à fait.
2: Puisqu'il me reste que 2h05 maintenant.
1: C'est en tout cas, c'est Salle de l'Ébène à la Biolle, du 27 mai au 3 juin, le Festive Ada de l'Atelier des Arts. L'Atelier des Arts vous invite à une semaine haute en couleurs, comme on l'a bien compris, où les petits et les grands montent sur scène pour partager leur passion. Est-ce que les petits qui montent sur scène ont autant de stress que les grands, ou moins, ou plus? Fanny, toi qui leur donnes des cours.
2: Je pense très sincèrement que les petits sont moins stressés
1: sont
2: que
1: moins
2: les
1: stressés,
2: plus grands.
1: Hein.
2: Mais oui, parce que ado, adulte, y a... la peur arrive quand même. Il y a quelque chose. Les enfants n'ont peur de rien. Enfin, pas tous. En tout cas, ceux qui ont peur n'y vont pas. En tout cas, on les force pas, comme je le disais tout à l'heure. Mais je pense que les adultes et les ados sont quand même bien plus stressé.
1: Donc, c'est combien d'élèves en tout qui vont se produire?
2: On a 400 adhérents cette année, donc je pense que si au moins 350 se produisent, ouais, on est dessus.
1: Voilà, donc
2: 350 adhérents, ouais, facile.
1: 350, donc il y a bien sûr, il y a les familles qui viennent voir, il y a les copains, les copines, les voisins, les tontons, les tatans, donc ça fait du monde. On ne garde pas ses places l'avant, on y va directement.
2: Alors, comédie musicale, pour le coup, par contre, vous avez le lien et l'oiseau, c'est peut-être mieux de réserver avant, puisque Audrey peut nous faire un point sur les ventes, puisqu'elle adore parler au micro.
1: Audrey, en direct, le point sur les ventes.
3: On est à 150 places vendues pour l'instant.
1: Déjà pour le dimanche.
2: Avec une centaine d'invitations.
3: Non, pour le samedi.
1: Ah oui,
3: pour le samedi, oui.
1: D'accord, ok. Donc, eh ben, écoutez, ça et se présente bien, oui, Mathilde.
0: Le dimanche, Fanny, t'as pas encore eu le temps d'en parler, mais du coup, le dimanche, c'est une grosse journée parce qu'il y a les spectacles de danse. Alors, on a beaucoup de danseurs à l'ADA, ce qui fait qu'on a beaucoup de parents de danseurs et beaucoup de familles de danseurs. Donc, le spectacle est fait deux fois le dimanche. Une fois à
2: 14h30.
1: Donc, en matinée.
2: À 14h30.
0: À 17h30.
1: Ah oui, donc, voilà. Deux sont en matinée.
0: Il faut réserver quand même sur Eloasso, on fait rentrer que les gens qui ont réservé, parce que sinon on se retrouve avec. On a eu des fois des salles de l'Ébène qui débordaient et qui n'étaient pas du tout gérables.
1: Ouais.
0: Donc c'est quand même important d'aller réserver
1: bien
0: la place
1: sûr,
0: avant.
1: Non,
0: et la danse, c'est aussi incroyable parce que c'est un très grand moment de travail. Et tu parlais des petits, il y a aussi ce côté qui est vraiment pitchoun.
1: Ouais.
0: Et voilà, donc c'est un grand moment. Et voilà, faut juste aller réserver parce que c'est gratuit aussi. Mais il faut bien aller réserver sa place pour pouvoir venir.
3: Sachant que la séance de 17h30 est déjà complète.
1: Ah, bon, d'accord.
3: Ce sera voilà. Juste
1: il y a une liste d'attente, déjà de 1000 noms. C'est encore mieux que les concerts de Céline Dion, alors. Vous faites tout en une semaine. En tout cas, on est à vos côtés. Festive Ada, du 27 mai au 3 juin, Salle de l'Ébène à la Biolle. Vous avez les réseaux sociaux pour tout annoncer. L'Atelier des Arts sur Instagram, Atelier des Arts sur Facebook. Vous pouvez trouver ça, ou alors vous avez le numéro de la présidente au 06. Non, je plaisante. On va pas faire ça. En tout cas, sous la co-direction de Fanny Lambert, on est très heureux de l'avoir à nouveau avec nous aujourd'hui. Est-ce que vous avez d'autres choses à dire sur ce festival, mesdames?
2: Oh, je mets quand même un petit point d'honneur sur une date que j'ai pas parlé, c'est le mardi 2 juin, c'est nos groupes musique actuels. Ouais. Voilà, parce que comme disait Mathilde, faire de la musique dans sa salle de cours c'est bien, mais faire de la musique ensemble c'est mieux. Donc c'est beaucoup d'ados en fait, j'allais dire des enfants, mais là c'est plutôt des ados, qui ont constitué un groupe, batterie, guitare, basse, des fois des cuivres, des fois des cordes aussi, chanteurs, et qui, donc c'est 5 groupes musique actuelle qui vont vous présenter leur set de 3 à 5 morceaux je crois, en moyenne, sur le mardi 2 juin à partir de 18h, et là pareil c'est gratuit pour venir écouter de la musique en live sans bande son.
1: Eh ben d'accord, cool, eh ben super. L'atelier des arts, la prochaine saison, ça se passe comment? Faut s'inscrire, faut
0: suivre les réseaux.
1: Encore une fois, voilà.
2: Ah, on lance des, alors on les a encore pas lancés. C'est une info en exclu que je te donne là.
1: Oh là là.
2: On lance des portes ouvertes externes, parce qu'on va essayer d'en faire des internes à notre école, parce qu'on a des élèves qui veulent essayer d'autres choses. Ouais. Mais les portes ouvertes externes, seront la semaine du 22 juin.
1: D'accord.
2: On va mettre en place un formulaire qu'on mettra sur nos réseaux et puis sur le site internet aussi, pour que les gens puissent s'inscrire, venir voir ou même essayer pour certains cours, et savoir s'ils s'inscrivent pour lancer des inscriptions a priori fin juin. Voilà.
1: D'accord. Eh ben, écoutez, c'est super. En tout cas, on répète que le festive ADA, c'est du 27 mai au 3 juin, salle de l'Ébène à la Biolle, pour une semaine haute en couleurs où les petits et les grands monteront sur scène pour partager leur passion. Et Mathilde, qui est très polie, qui est très rigoureuse, lève le doigt avant de parler, la présidente.
0: Si j'ai une minute, parce que
1: bien sûr,
0: du
1: bien
0: coup on n'a pas parlé, mais c'est difficile de parler tout, mais le deuxième mercredi du festival, c'est l'après-midi théâtre d'impro. Alors oui, il y a une partie du théâtre d'impro avec les enfants le mercredi d'avant, mais ce jour-là, il y a un petit spectacle d'enfants, mais c'est surtout pour les parents. Et après, il y a les matchs d'impro ados et les matchs d'impro adultes. Et alors, je ne sais pas si, enfin, ça commence à vraiment être connu le théâtre d'impro, mais on est vraiment sur un truc. Mais tellement c'est drôle, tellement c'est sympa, tellement c'est vraiment, si les gens ont envie de sortir de chez eux pour rigoler,
1: pour passer du bon temps,
0: c'est vraiment un truc à faire. Voilà. Et ça, c'est le dernier mercredi, donc
2: le 3 juin, et là pareil, donc je le redis, mais c'est gratuit, encore une fois, c'est important. Voilà. Et c'est à partir de 17h30, ça.
0: Et ça, c'est good vibe à fond.
1: Eh ben écoutez, c'est super, on a bien noté. On va arrêter là cette partie atelier des arts, parce que je crois que Fanny, tu as des cours, et donc il va falloir que tu regagnes la belle commune de la Biolle, c'est ça?
2: Oui, c'est ça.
1: Et ben en tout cas, merci Fanny, merci Audrey, merci Mathilde.
0: Merci à toi.
1: On fait une pause musicale et ensuite on va parler, on a encore deux autres invités, puisqu'on en a une qui est arrivée pendant la première partie, donc on a encore plein de choses à dire, en partenariat avec la commune de la Biolle. Allez, pause musicale et on revient tout de suite.

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3: De retour dans le grand bain de la vie locale à 17h29 en partenariat avec la commune de La Bielle. On est le deuxième mardi du mois à 17h. Donc vous savez que c'est Une heure, une commune avec cette belle commune, ce village de La Bielle qui nous envoie ses acteurs, ses associations, ses forces vives. On a eu tout à l'heure l'atelier des arts. Je salue encore Mathilde et Audrey, les membres du CA, la présidente et la secrétaire adjointe qui sont dans nos studios. On embrasse encore bien fort Fanny Lambert, que l'on était heureux de revoir à Radio Grand Lac. Et puis ce festival, Festive Ada, du 27 mai au 3 juin, salle de l'Ébène. Toutes les infos, bien sûr, sur les réseaux sociaux, que ce soit Insta ou Facebook. Là, on va parler photo avec un personnage de La Bielle, comme je vous l'ai dit tout à l'heure. Un personnage, Bernard Guers, qui est là. Bonjour Bernard.
4: Bonjour Jean-Pierre.
3: Ça va Bernard?
4: Ça va.
3: En forme?
4: En forme,
3: bon.
4: Toujours en forme.
3: Alors, je ne savais pas que tu étais photographe. On va en parler dans quelques secondes. On va accueillir d'abord notre dernière invitée, Lydia. Bonjour Lydia.
5: Bonjour.
3: Ça va Lydia?
5: Mais ça va.
3: En forme. Alors Lydia, vous êtes là pour les pétoles créatives.
5: Tout à fait.
3: C'est quoi ça?
5: Alors c'est une association d'assistantes maternelles. Donc en fait c'est une association qui a été créée en 2019. Déjà. Au tout départ, ça a été dans le but de créer des CD, donc des comptines pour enfants. Et après, en fait, voulu faire vivre cette association, et donc maintenant, on propose des activités aux enfants, donc en complément du relais petite enfance. Hein. Bien sûr, on n'est pas là pour les remplacer, mais c'est un joli complément avec des intervenants professionnels. Et c'est une association, moi, qui me tient particulièrement à cœur, parce que vraiment, il y a un très, très gros investissement de chaque assistante maternelle.
3: Bravo et merci à toutes ces nounous, hein, comme on disait avant les assistantes maternelles. Vous êtes vous-même de La Bielle?
5: Alors moi, je suis plus particulièrement d'Albins, mais j'ai fait partie de l'association.
3: Bon, ça va, on vous prend quand même.
5: Oui, tout à fait. Elles sont vertes, elles prennent tout le monde.
3: Ouais. Donc, Lydia, alors vous êtes là pour nous parler d'un événement, pour nous parler, parce que je n'ai aucune info. Donc, dites-nous tout, les pétoles créatives.
5: Alors en fait, les pétoles, elles ont plusieurs événements dans l'année. Donc déjà, elles font une tombola, justement, pour pouvoir payer ses intervenants professionnels. Cette tombola, donc, on l'a fait en février. Donc, elle est déjà passée, mais bon, on cherche toujours
3: des
5: acteurs, des lots, des choses comme ça. Donc, s'il y en a qui sont intéressés pour nous aider, c'est vraiment avec grand, grand, grand plaisir, parce qu'on a vraiment besoin de vous, en sachant qu'on n'a pas d'aide de l'État pour tourner cette association. Donc c'est vraiment les dons, les parents, les assistantes maternelles qui font vivre cette association.
3: D'accord, donc une tombola qui a lieu, vous dites, en février.
5: En février, tout à fait. Et puis sinon, après, on a un spectacle dans l'année qu'on met en place. Donc du coup, tout le monde y est convié, les crèches, les autres assistantes maternelles, tout le monde y est convié.
3: D'accord.
5: Et puis, qu'est-ce que j'allais dire d'autre? Et puis, il y a une sortie avec les enfants en fin d'année aussi qui se réalise chaque année.
3: En fin d'année, donc au mois de juin? En fin d'année scolaire?
5: Tout dépend de qui nous accueille et de leur disponibilité. L'année passée, on avait été à la ferme des ours.
3: Des oursons,
5: voilà,
3: à Saint-Ours, bien sûr.
5: Exactement, et ils nous avaient accueillis bras ouverts.
3: Bien
5: donc
3: sûr.
5: Là, cette année, ils ne le font plus. Donc, on est pareil à la recherche d'un autre lieu qui pourrait nous accueillir, qui fait ferme pédagogique. Donc, pareil, s'il y a quelqu'un qui nous entend, ça serait avec grand plaisir si vous pouviez
3: bien
5: nous
3: sûr.
5: Accueillir.
3: Bien sûr, pour accueillir les pétoles créatives. C'est combien d'enfants qui se déplacent quand c'est comme ça?
5: Attendez, je réfléchis.
3: Réfléchissons. Oui.
5: Il y en a bien au moins 12, enfin c'est entre 12 et 20 enfants.
3: D'accord, donc avec
5: les assistantes maternelles également.
3: D'accord, oui. Donc c'est une association qui se porte bien?
5: Oui, tout à fait. Voilà.
3: Et qui donc va continuer avec encore de beaux projets?
5: On espère.
3: Ouais.
5: On espère. Oui, tout à fait.
3: D'accord. Et donc, si certaines assistantes maternelles veulent intégrer le réseau des pétoles créatives, comment faire ? Il y a un site internet, il y a des choses ?
5: Alors, pareil, c'est Facebook surtout. Et puis sinon, il y a un numéro de téléphone où on peut contacter les pétoles créatives.
3: C'est celui de Lydia, le numéro de téléphone ?
5: Non, c'est celui d'Amandine. Amandine. C'est elle la présidente, sauf qu'elle est encore au travail.
3: D'accord.
5: Du coup, c'est pour ça qu'elles m'ont missionné.
3: Eh bien, écoutez, elles ont bien fait. On est très heureux de vous avoir avec nous. Qu'est-ce qu'on peut dire d'autre ?
5: Oui, justement, si d'autres assistantes maternelles veulent rejoindre cette belle équipe, eh bien, ce serait avec grand plaisir. On a besoin de monde pour faire vivre cette association.
3: Il faut être de la Biolle et des alentours ?
5: Bah, en fait, c'est surtout pour les activités, en sachant que c'est une fois par semaine, on a les activités. Ça commence à 9h. Donc, il faut quand même avoir le temps de faire le trajet, de revenir. Et puis voilà, donc ce sont quand même des assistantes maternelles qui sont engagées, donc du coup il y a les activités pour les enfants en effet, mais on a aussi des temps de réflexion avec une psychologue, avec de l'analyse de la pratique, donc ce sont vraiment des assistantes maternelles qui sont actives et qui repensent leur métier, qui sont dans le souci de bien faire. Et puis, on fait aussi des activités de ukulélé. Donc, on apprend à jouer du ukulélé pour pouvoir nous-mêmes jouer des petites comptines aux enfants à la maison. Voilà.
3: Donc, vous-même, vous êtes assistante maternelle, donc on a bien
5: compris.
3: Alors,
5: moi, j'ai arrêté il n'y a pas longtemps.
3: Vous avez arrêté ?
5: Voilà, exactement.
3: Vous deviez être une nounou magnifique et les enfants devaient vous adorer.
5: J'ai adoré, mais voilà, pour des soucis plutôt d'ordre perso,
3: d'accord,
5: j'ai préféré arrêter.
3: D'accord, voilà. D'accord. Écoutez, il y a pas de souci. Donc, on répète, vous venez pas en dessus du relais d'assistante maternelle ou autre. Vous êtes à côté, vous êtes un complément.
5: Ah oui, tout à fait. Après, on continue à aller au relais d'assistante maternelle à côté. On continue à être en lien avec le relais petite enfance, avec la PMI. Enfin, ça n'empêche pas du tout ce bon déroulement.
3: Et donc, les enfants doivent être tout heureux d'avoir des assistantes maternelles qui sont membres des pétoles créatives.
5: Et ce que je trouve de fabuleux aussi, c'est que donc du coup, ce ne sont pas des enfants qui sont cloîtrés chez l'assistante maternelle et qui ne voient rien du tout à côté. Ce sont des enfants qui ont le concon avec les assistantes maternelles, avec toute cette bienveillance, parce que mine de rien, ces assistantes maternelles qui font ça, elles sont ultra bienveillantes
3: mais
5: avec
3: bien
5: les
3: sûr,
5: enfants.
3: Mais bien sûr.
5: Et on offre aussi des petits moments de convivialité avec d'autres enfants. Donc, on ouvre aussi à l'échange avec d'autres enfants. Ça fait des enfants qui sont souvent un petit peu moins peureux et qui...
3: Et qui s'ouvrent au monde et qui s'ouvrent. C'est des enfants de quel âge à peu près?
5: Ça va jusqu'à la rentrée scolaire.
3: Voilà, jusqu'à la rentrée.
5: Exactement.
3: Donc, si je dis 3 ans.
5: De 3 mois et demi jusqu'à 3 ans et demi à peu près.
3: Voilà, d'accord, ok, d'accord.
5: Voilà.
3: Donc, beaucoup de boulot. Mais c'est très, très bien de pouvoir offrir cela en plus aux enfants. Donc, on répète, la Tombola au mois de février, on recherche donc des sponsors, des donateurs qui voudraient donner des lots parce qu'avec ces fonds, ensuite, ça vous permet d'organiser des activités, d'améliorer le quotidien de l'association. On répète donc la sortie de fin d'année avec les enfants. Si une ferme pédagogique nous écoute ou autre, on sait pas, on peut avoir d'autres projets, et ben il n'y a pas de souci, vous nous le dites, ou alors vous prenez contact avec les pétoles créatives. Et puis c'est tout.
5: Voilà. Hein ?
3: Et d'où vient ce nom de pétoles créatives ?
5: Oh là,
3: Lydia.
5: C'est une bonne question, je ne sais pas.
3: Je
5: ne
3: me rappelle
5: pas.
3: Plus non plus, je sais que voilà, je me rappelle de la création, mais les pétoles, voilà. Bah, en
5: alors
3: tout cas,
5: là, c'est une bonne question, je demanderai, voilà. Je ne sais pas.
3: Merci Lydia d'avoir été avec nous pour nous parler des pétoles créatives, c'est tout ce que vous aviez à dire, enfin voilà, est-ce que vous avez autre chose à dire plutôt ?
5: Non, je crois qu'on a fait le tour, enfin c'est surtout, voilà, c'est assistantes maternelles qui donnent le meilleur d'elles-mêmes pour ses enfants.
3: Oui, tout à fait. Et on les remercie
5: toutes. Des intervenants formidables, tout autant qu'ils sont, qui viennent.
3: On répète, il y a combien d'assistantes maternelles en tout qui font partie de cette association ?
5: Actuellement, elles sont 3 assistantes maternelles.
3: D'accord,
5: à faire vivre cette association. Donc c'est vrai qu'en avoir 2 ou 3 en plus, je pense que ça les soulagerait.
3: Ce serait pas mal.
5: Ça serait vraiment bien.
3: Donc on a les contacts sur les réseaux sociaux.
5: Tout à fait.
3: Les pétoles créatives. Merci beaucoup Lydia d'être venue chez nous. Puis maintenant, on va passer à la troisième partie sans aucune transition, parce que c'est une transition à lui tout seul. Notre ami, votre ami Bernard Gers, un personnage de la biole que tout le monde connaît, que tout le monde apprécie, de la biole, je dirais même de l'albanais. Mais c'est vrai qu'à la biole, famille installée depuis longtemps. J'ai des grandes pensées pour la maman, qu'on avait toujours plaisir à voir. Et puis, et donc, ben, je savais pas, il est photographe, Bernard.
4: Alors, je suis photographe amateur.
3: Amateur, c'est très bien parce que l'amateur, c'est celui qui aime.
4: Oui, tout à fait. Et puis moi, j'aime ma commune. Donc,
3: ouais, tout à fait, ça on le sait.
4: Ouais, donc moi, j'ai... Pour expliquer la petite histoire, c'est que j'avais fait une collection de photos de la biole. Donc, ouais. On va dire de ces 40 ans de photos. Donc, c'est de 86... à 2026, ça fait bien 40
3: D'accord,
4: ans.
3: D'accord, mais je savais pas ça que tu avais fait ça, cher Bernard.
4: Voilà, donc moi je l'ai fait déjà pour moi.
3: Oui.
4: Pour avoir une collection de photos personnelles sur la commune. Et puis donc, j'en avais parlé à des anciennes municipalités, mais ça je n'ai jamais fait concrètement. Et puis là, tout récemment, avec la toute nouvelle équipe municipale.
3: Autour de Julie Novelli.
4: Et puis, avec certaines personnes, donc il ne faudrait pas que je dise le nom. Donc
3: voilà,
4: je ne vais pas dire le nom.
3: On ne dira pas de nom.
4: Et qui m'a dit, il faut monter une exposition et la faire voir au grand public.
3: Ouais.
4: Alors, essentiellement pour les gens de la biole.
3: Bien sûr, bien ouais. oui, parce que bah voilà, bon. C'est leur patrimoine, c'est leur commune,
4: voilà.
3: Leur histoire. Alors, donc ils vont voir l'évolution sur 40 ans et on imagine un petit peu.
4: Oui, il y a pas mal de choses.
3: La biole, ouais.
4: Il y a pas mal de choses. Et puis on m'a même proposé d'aller faire une exposition de photos de la biole, mais dans une autre commune qui s'appelle La Biole, mais ailleurs.
3: Ah d'accord, ok.
4: Mais je ne sais pas où. Je
3: d'accord,
4: peux pas
3: okay.
4: Dire où.
3: Donc, restons sur celle-là. Elle aura lieu le samedi 30 mai, le dimanche 31 mai, donc au Centre culturel des droits boulots. C'est entrée gratuite.
4: Oui.
3: Le samedi de 10h à midi, puis de 14h à 18h, et le dimanche de 9h à 12h.
4: Alors, le dimanche, c'est de 9h à 12h, parce que c'est le dimanche de la fête des mères.
3: D'accord, oui.
4: Donc, les gens vont aller manger au restaurant, ici et là.
3: Voilà.
4: Donc, l'après-midi, c'est plutôt en famille.
3: Tout à voilà. Fait. Donc, le dimanche matin. Alors, ces photos, il y a combien de photos, Bernard?
4: Ah, bonne question, Jean-Pierre.
3: Merci, Bernard.
4: Voilà. Alors, moi, j'en ai, au jour d'aujourd'hui, j'en ai 478.
3: Ah, quand même.
4: Quand même. Et donc, à l'exposition, il y en aura, on va dire, entre 320 et 350, parce qu'on les a triées, regardées. Donc, je vais en parler. On les a triées. Moi, je les avais triées ouais. Par année.
3: Toutes des photos en couleur, hein.
4: C'est toutes des photos en couleur. 40 ans de photos en couleur.
3: Magnifique.
4: Et donc, elles seront présentées par panneau. Donc, il y a 8 catégories de photos. Il y a déjà, donc, toutes des photos de la biole. Hein. Il n'y a pas des photos...
3: Du chef-lieu et des hameaux.
4: Voilà.
3: Et
4: donc,
3: des hameaux, enfin,
4: donc
3: des...
4: il y a paysage et nature. Donc, ça, pas besoin d'expliquer le thème. La catégorie patrimoine, donc, c'est tout ce qui est maison forte, château,
3: oui.
4: Croix... four à pain, je
3: oui,
4: savais pas
3: sûr,
4: qu'on avait 6 ouais. ou 7 four à pain
3: bien
4: à la biole. Donc ensuite, il y a une catégorie spéciale chef-lieu, une catégorie vie économique, pour dire en 40 ans tout ce qui s'est passé au niveau de l'industrie, des commerces, ouais. Des services à la biole.
3: Bien
4: il y
3: sûr.
4: En a qui sont ouverts, il y en a qui sont fermés.
3: Oui.
4: Voilà.
3: Il y en a qui ne sont plus là.
4: Il y en a qui ne sont plus là.
3: Tout, je pense à toute l'auberge du Nant, à tout ça.
4: Voilà,
3: là,
4: vous verrez l'auberge du Nant en photo.
3: Ah,
4: vous
3: oui.
4: Verrez la boulangerie-pâtisserie quand elle était à côté
3: oui.
4: Des écoles avec la boucherie.
3: Oui, oui, tout à fait.
4: Ça remonte dans les années, on était jeunes en ce temps-là.
3: La boucherie Trancle.
4: Oui, voilà, tout à fait. Donc, la vie économique, une catégorie sur les hameaux. Et deux grosses catégories, donc c'est ce qui va intéresser, ce qui a intéressé un peu la municipalité, c'est tout ce qui a été aménagement et construction.
3: D'accord.
4: Il y a des photos sur la construction du terrain de foot,
3: oui.
4: Donc ça remonte. La construction de l'ébène, avant qui était un bowling,
3: oui,
4: donc
3: oui,
4: ça remonte. Bon, l'ancienne salle des fêtes, tout ça. Donc, et puis les aménagements qui ont été faits. puis bon, le dernier, c'est l'aménagement du carrefour de Tarence, il ne faut pas être un peu chauvin.
3: Tout à fait.
4: Voilà.
3: Avec les feux.
4: Voilà. Et puis une dernière catégorie, c'est manifestation et animation. Donc, je n'ai pas pu tout prendre parce qu'il y en a tellement d'animations. Donc, tout ce qui est cérémonie commémorative, foire de la biole, je ne vais pas repasser.
3: La Vogue, peut-être, dire encore. La Vogue le 15 août
4: Non, je crois que c'était peut-être encore plus vieux, parce que je me rappelle que j'étais vraiment tout petit.
3: Je me rappelle un peu.
4: Oui. Donc, voilà. Donc, manifestation, animation, voilà. Donc, ça sera présenté par catégorie, par thème, on peut dire.
3: Par thème.
4: Et ça sera présenté de la plus ancienne à la plus récente.
3: Quelle est la première photo que tu as prise, Bernard?
4: Ben là, j'en sais rien, parce que c'était des photos... avec un petit appareil, c'était des petites photos carrées,
3: ouais.
4: On appelle ça, je ne sais plus comment déjà.
3: Oui, mais on voit, oui.
4: Voilà, donc, depuis 1986, donc ça fait 40 ans de photos.
3: D'accord, et tu les regardes ces photos, elles sont dans des albums, elles sont comment chez toi?
4: Alors, moi je les avais classées année par année, et là, avec la municipalité, on a dit non, ça va être un peu... le fouillis, de présenter 86, 87, 88, 89, on ne va pas y arriver. Donc, on a répertorié ces thèmes. Et donc, après, on a mis du plus ancien au plus récent.
3: D'accord. Voilà. Donc, d'accord. Voilà. Donc, OK. Et donc, elles vont être présentées comment? Sur des panneaux, dans des cadres?
4: C'est sur des grilles. Donc,
3: c'est sur des grilles. D'accord. Alors, entrée gratuite en plus.
4: Oui. Parce que moi, je ne chante pas, je ne danse pas, je ne fais pas partie des pétoles créatives. Donc, voilà.
3: C'est beau, c'est bizarre que tu ne fasses pas partie des pétoles créatives.
4: Non.
3: Tu pourrais quand même. Hein.
4: Oh, je pourrais.
3: Et puis, tu pourrais bien sûr aller à l'atelier des arts aussi.
4: Oui, non, mais oui. C'est pas parce qu'on est passé sur France 2 qu'on peut
3: tout faire. Tout à fait. Donc, exposition photo. Alors, toi, qu'est-ce qui te marque le plus quand tu vois ces photos?
4: Alors, au niveau des changements. C'est le changement, parce que bon, la Biolle a toujours été une commune, on va dire, un peu village. Et je pense que tu as dit tout à l'heure l'esprit village. Je pense qu'il faut garder cet esprit-là.
3: Bien sûr.
4: Voilà, tout à fait. Il y en a qui disent c'est la banlieue d'Aix-les-Bains. Non, on n'est pas encore là. Même pas la banlieue de Grésy-sur-Aix.
3: Non.
4: Donc, on est encore l'esprit village. Moi, ce que j'aime, c'est encore de voir des prés avec des vaches.
3: Bien sûr.
4: Voilà.
3: Tout à fait. Donc, les changements, c'est plutôt au niveau du chef-lieu, plutôt que les villages qui sont restés un petit peu...
4: Les changements dans l'aménagement et les constructions, c'est plutôt au niveau des équipements de la commune. Hein. Je ne vais pas dire un particulier a fait une maison, il l'a refait l'année... Non, je ne vais pas chez les particuliers.
3: C'est au niveau
4: de la commune.
3: Tout à fait, c'est au niveau de la commune. Bah, le chef-lieu, comme on disait, avec
4: voilà,
3: la création de la place sous l'église.
4: Sur l'église, on peut voir des photos sur l'église quand elle a été rénovée, on va dire, à l'extérieur.
3: Mm-hmm.
4: À l'intérieur, il y a une très grande partie sur l'école de la Biolle, donc avec des vieilles photos des années 80. Quand elle était encore... moi, je l'ai connue quand j'étais
3: à l'école.
4: Bien
3: sûr.
4: Et puis, au moins, on va dire, une 30, 40, presque photos sur la rénovation de l'école et qui en vaut la peine.
3: Et qui en vaut la peine. Et donc, la dernière photo que tu as prise, c'est le carrefour de Tarency.
4: Non, la dernière photo que j'ai prise, c'est les cérémonies du 8 mai cette année, parce que je ne l'avais pas encore.
3: Donc, si tu as pris les cérémonies du 8 mai, tu vas avoir aussi plein d'anciens biolants qui ne sont plus là maintenant, et ça va faire plaisir
4: à
3: beaucoup de monde.
4: Moi, je ne me suis pas attaché à faire des photos pour mettre des personnages dessus. On a le droit à l'image aussi, faut dire aussi.
3: Mais oui, mais
4: non,
3: bon,
4: moi, je me suis intéressé à l'histoire de la commune. Qu'est-ce qui se fait dans la commune? Qu'est-ce qu'il y a eu? Qu'est-ce qu'il va y avoir? Et puis, voilà, donc c'est 40 ans de photos. Donc, moi, je ne vais pas en parler. Le mieux, c'est de venir voir l'exposition.
3: Et donc, venez voir l'exposition le 30 mai et le 31 mai. salle des Bruyères, donc c'est au centre culturel des Trois Boulots, ce n'est pas la salle de l'Ébène. Hein.
4: Non.
3: C'est dans le centre.
4: Non, parce que si tu as suivi ton émission, il y a quelque chose à l'Ébène ce jour-là.
3: Il y a le Festival Ada, hein, c'est ça. Hein.
4: Voilà.
3: Donc, exposition en photo, c'est gratuit. Plus d'informations, donc, le samedi de 10h à 12h, puis de 14h à 18h, le dimanche de 9h à 12h. Et donc, venez faire le voyage avec Bernard Gertz au fil du temps et de l'espace. Est-ce qu'il y aura des photos à vendre ou...
4: Alors, je vais le dire. Non, il n'y aura pas de photos à vendre, tout est gratuit. Avant, au début... Quand j'ai commencé à faire prendre des photos, il y avait encore Monsieur Bernard Fleuret,
3: qui était développé à Albins.
4: Et après, je les envoyais à Lille, dans le Nord, à une société qui n'existe plus. Et on avait, pour le même prix, une photo achetée, une photo offerte. Donc, les gens pourront, dans une corbeille où il y a à peu près, on va dire, une centaine, cent, je ne les ai pas comptés, des photos que les gens vont pouvoir...
3: Que tu as en double et que donc tu vas donner gracieusement.
4: Voilà, tout à fait.
3: D'accord, pour que, voilà, si quelqu'un voit son ancienne maison, la maison de son enfance...
4: Et puis j'ai, avant quand j'ai un petit projet, ça va peut-être se mettre en place, c'est qu'après cette exposition, je voudrais faire un livre avec ces photos. Donc là, on ne va pas en mettre 478 sur le livre, mais un livre sur la biole. Donc, on va déjà faire l'expo.
3: Oui, tout à fait.
4: On va voir la réaction des gens, parce que les gens m'ont déjà beaucoup demandé qu'est-ce qu'il y allait avoir à cette exposition, qu'est-ce que tu as pris comme photo de la biole. Ben, j'ai dit, je ne vais pas tout vous dire, il faut venir voir.
3: Oui, mais tout à fait, oui, il faut laisser un peu
4: la surprise. C'est mon dernier mot, Jean-Pierre.
3: Non, on a le temps encore. Donc, il faut laisser un petit peu la surprise aux gens, et venir voir. Donc, pour parler du chef-lieu, il y aura encore l'ancienne mairie.
4: Il y a l'ancienne mairie.
3: Ah, oui,
4: L'auberge du Nord, on peut citer aussi l'ancienne maison à Dumas qui maintenant c'est MKTP, la société MKTP. Il y a des photos. Après, je vais en faire parce que l'entrée sud de la commune va changer. Donc, la fruitière, la maison de la famille Bellès et puis le garage à côté qui va être démoli. Donc, voilà. Donc, après, moi, ça, quand ça n'existe plus, pour moi, c'est du patrimoine. Pour l'instant, c'est comme ça.
3: C'est vivant encore puisqu'on peut le voir. Et comment t'es venue cette idée la première fois? Qu'est-ce qui t'a déclenché le fait de vouloir faire? Alors, mis à part la passion que tu as pour ta commune et l'amour que tu portes.
4: C'est la passion pour la biole. Et puis j'avais toujours dit dans moi, je dis, après moi, qu'est-ce qui va rester?
3: Ah bah ça, on verra bien.
4: Donc pour l'instant, il va rester une expo, mais je pense qu'il va rester un livre. Ouais. Voilà.
3: Et donc, tu t'es pris au jeu, tu as pris des photos au début.
4: Oui, j'ai pris, comme je te l'ai dit au début, moi j'ai fait l'exposition, c'était pour moi personnel. Et puis après, ça prend de l'ampleur ici et là, on me dit, pourquoi tu ne les fais pas voir? Je ne vais pas faire venir voir à chacun 500 photos, chaque personne. Donc on a monté cette exposition.
3: Quelle est pour toi la plus belle photo que tu as? Ou la plus émouvante, ou celle qui... celle que tu aimes le mieux?
4: Il y a des photos, c'est vrai que quand on les regarde et qu'on regarde un peu dans les premières photos, on dit oui, la biole était comme ça avant. Mmh. Donc là, il y a un peu de nostalgie. Et puis quand on regarde celle de maintenant, on dit c'est pas mal. Et puis il faut encore se tourner un peu vers l'avenir. Je pense que celle qui va venir sera encore plus jolie.
3: Il faut être positif, bien sûr.
4: Mais je continuerai, qu'il y a une exposition.
3: Tu vas continuer
4: que je vais arrêter
3: les photos encore.
4: De faire ça.
3: D'accord.
4: Donc je vais prendre rendez-vous dans 40 ans et on refait.
3: Écoute,
4: 40 ans de photos.
3: On fera peut-être déjà dans 10 ans et puis ensuite on fera.
4: Voilà.
3: Non, parce que dans 10 ans, ça fera les 50 ans de photos. Donc c'est un anniversaire qui se marque.
4: Oui, voilà, tout à fait.
3: En tout cas, donc, c'était la salle des Bruyères au centre culturel Les Trois Boulots, à La Biole, samedi 30 et dimanche 31 mai, exposition des photos de Bernard Gertz. Et je suis vraiment étonné de découvrir cela. Je le savais, plein de talent, de gentillesse et d'empathie, mais je ne savais pas qu'il avait ce talent de photographe. samedi 30 mai, dimanche 31 mai, exposition photo. Donc le samedi de 10h à 12h, puis de 14h à 18h, et le dimanche de 9h à 12h. Mais je pense en tout cas, qu'on soit violent ou pas, c'est une exposition à voir.
4: Alors c'est vrai qu'il y a certains violents qui sont très intéressés par ce que je vais présenter. Je ne vais pas tous les citer, donc voilà. Donc,
3: oui, non,
4: après, les gens de Molière et Perzy... La viole, ah ouais. Qu'est-ce que ça leur...
3: On connaît tous un petit peu la viole quand même.
4: Oui, voilà. Mais bon...
3: Et puis c'est ouais. Toujours intéressant parce voilà. Que...
4: Non, mais c'est les gens de la viole, en réalité, qui vont se déplacer pour dire...
3: Oui, bien sûr.
4: Voilà. Oh bah tiens, c'était comme ça avant,
3: oh
4: et
3: là
4: maintenant
3: là,
4: c'est comme ça.
3: Mais tout, j'y pensais un matin en passant, où il y a la pharmacie et tout, et j'essayais de me rappeler avant l'aubergine chez Loulou, la cure, la voilà, la mairie, tout ça. J'essayais de me rappeler. Et ben je suis, ouais, c'est, ben je ne savais pas. J'ai dit, il doit bien y avoir des photos quelque part. Et tu vois, tu arrives à point nommé.
4: D'accord.
3: Pour nous montrer ces photos entre 300 et 400 photos, tu veux.
4: Oui, moi j'en ai 478, ouais. Mais je peux pas tout exposer.
3: Ouais, tout
4: parce que
3: fait.
4: Bon, il y en a
3: qui sont un peu en double,
4: qui sont en double et qui ont pas pris sur le même angle, on va dire. Donc voilà.
3: Eh ben, un week-end qui promet d'être festif et riche à la Biolle, comme on sait les faire dans cette belle commune où on a gardé ses racines et son esprit village. Je répète l'exposition photo de Bernard Gers donc il a immortalisé au fil du temps plusieurs lieux emblématiques de la commune de la Biolle. Venez faire le voyage avec lui au fil du temps et de l'espace. C'est le 30 et 31 mai au Centre culturel des Trois Bouleaux. Le samedi de 10h à 12h, puis de 14h à 18h, le dimanche de 9h à 12h, et puis du 27 mai au 3 juin, festive ADA, salle de l'ébène à la Biolle avec nos amis de l'Atelier des Arts. Donc plein de concerts, de spectacles, une semaine haute en couleurs où les petits et les grands monteront sur scène pour partager leur passion. Venez applaudir. Tu seras présent si Bernard, là, tu vas l'applaudir aussi.
4: Comment ?
3: Tu vas l'applaudir, les petits et les grands qui vont monter sur scène.
4: Oui, mais je vais pas y aller tous les soirs.
3: Hein. Non, parce qu'on sait bien que tu as d'autres choses à faire. Mais en tout cas, tu seras quand même présent, il n'y a pas de souci. Et cette aventure d'affaires conclues sur France 2,
4: alors,
3: où est-ce qu'on en est, Bernard Gers? Toi qui.
4: Oui,
3: toi
4: est donc, Bernard Gers.
3: Toi, ton.
4: Oui, Bernard Gers a été rendu
3: Caroline,
4: célèbre grâce à
3: Affaires conclues. Marjorie Don ne parle plus que
4: enfin,
3: de
4: c'est
3: toi.
4: C'est plutôt Affaires conclues qui a été rendu célèbre grâce à moi.
3: C'est ça.
4: Voilà, c'est ça. Aussi. Voilà. Non, il y a un projet que je retourne cette année.
3: D'accord.
4: Donc voilà.
3: Bon. Eh bien, écoute,
4: on va dire. Normalement, comme je vous l'ai expliqué la dernière fois, et ça remonte à quelques mois, l'émission a été diffusée le 8 décembre. Donc, je ne dois pas pouvoir repasser à la télé, à Affaires conclues, on va dire, avant le 8 décembre.
3: D'accord.
4: Donc, je peux aller en tournage au mois de novembre.
3: Voilà, mais il faudra que ça
4: mais
3: passe.
4: Mais il faudra attendre le 8 décembre passé pour me revoir à la télé, si j'y vais.
3: Est-ce que tu allais voir notre belle Caroline quand elle est venue pour le salon Printania?
4: Oui, tout à fait.
3: Oui, ça s'est bien passé.
4: Elle m'a reconnu, elle m'a dit, c'est le monsieur qui m'a vendu un avion.
3: Un avion, ouais, c'était une maquette d'avion que tu as vendu.
4: Tout à fait, oui. Hein?
3: Merci en tout cas Bernard pour ce que tu fais autour de toi, avec ta gentillesse et ta bonhomie légendaire. Il n'y a jamais de problème avec Bernard,
4: il est
3: toujours souriant, vous êtes le soir à la Biolle, vous êtes garé, une voiture qui vous bloque, qui vous empêche de partir, c'est Bernard qui arrive et on parle un moment.
4: Tout à fait.
3: Voilà, tout à fait avec sa gentillesse légendaire. 17h57, on va arrêter là l'émission. Tout à l'heure à 19h30, c'est la 16e avec Kevin, Guillaume et Vincent, votre émission sur le cinéma. Encore toutes nos excuses pour les petits problèmes de réception via le DAB en deux jours, mais nous n'étions pas les seuls dans ce cas-là. Les orages étaient passés par là et on a aussi des pensées pour nos confrères de la radio qui, comme nous, ne pouvaient pas être sur les ondes du DAB. Bonne soirée à toutes et à tous et à bientôt à la Biolle, cette belle commune, partenaire de Radio Grand Lac. Bonne soirée.
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11: Il est l'heure de votre programme télé en ce mardi 12 mai sur Radio Grand Lac. Sur TF1 à partir de 21h10, Koh-Lanta. Sur France 2, Renault Intime. Sur France 3, Alexandra L, la petite guerrière. Sur Canal, un simple accident. Sur France 5 à 21h05, enquête de santé, aliments pollués. On mange quoi maintenant? Sur M6 à 21h10, Bob Marley, One Love. Sur Arte à 21h, la Chine, rêves et cauchemars. La chute entre 1853 et 1906. Sur France 4 à 21h également, Eurovision, première demi-finale. Sur LCP à 20h40, Israël, les ministres du chaos. Sur W9 à 21h25, état de choc. Sur TMC, les reportages de Martin Veil. Sur TFX à 21h10, le coup du siècle. Sur Gulli à 21h05, comme des bêtes. Sur Cesta, à partir de 21h10, 100 jours avec les douanes en action. Zone sous contrôle. Sur T18 à 20h55, non élucidé, l'affaire Ludovic Janvier. Sur Novo 19 à 21h10, adolescents et criminels, comment ont-ils basculé? Sur TF1 série film Camping Paradis. Sur L'Équipe à partir de 21h05, ce sera du basketball avec l'Euroleague masculine et ce sera les quarts de finale, le cinquième match. Et enfin sur Sister à partir de 21h10, Sherlock Holmes. Voilà donc pour votre programme télé en ce mardi soir. Je vous laisse faire votre choix et je vous souhaite par avance une excellente soirée télévision.
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3: Et bonsoir à toutes et à tous et bienvenue dans la 16-9e, votre émission sur l'actualité cinématographique toujours sur Radio Grand Lac, le 92.fm, le DAB+, radiograndlac.com et les applications smartphone Radio Grand Lac. Et ce soir, si vous n'êtes pas sans le savoir, qu'il y a un événement cinématographique majeur comme chaque année.
4: Je crois que les gens ne le savent pas justement, parce que tout le monde s'en fout.
3: Les gens ne le savent plus, c'est surtout ça.
5: L'événement, le non-événement, maintenant ça devient...
3: C'est un peu ça, à moins
4: les
3: que...
4: Les rendez-vous des influenceurs TikTok
3: qui vont peut-être balancer un petit scandale à Cannes et tout ça, et là, oui, ça ils... peut-être un peu ramener...
6: Mais ils ont essayé, mais... là, avec une tribune, j'ai vu qu'ils ont signé contre Bolloré ou je ne sais plus quoi.
3: Ah, pour changer,
6: c'est comme ça. Bah, ce qui est drôle, c'est qu'en plus, ils ont tous bossé pour Cannes, donc ça... Bon.
3: Ouais, mais maintenant, vu que c'est France Télévisions, ils peuvent se permettre, enfin bref, enfin, plus France Télévisions, je crois que ça n'a pas duré longtemps, parce que... Je crois que ça va peut-être changer dans quelques années, je crois.
4: Oui, mais ça m'étonnerait que ceux qui ont signé la tribune arrêtent de bosser pour Canal+.
3: Non.
7: Non, mais il faut surtout que les gens qui s'occupent du cinéma, ils arrêtent d'avoir des velléités woke et consorts, hein, parce que c'est ça qui plombe un peu l'atmosphère, hein, entre nous. Hein.
3: Bon, après, Bolloré, woke, c'est différent. Mais...
7: Ah non, mais Bolloré, c'est je ferai pas de commentaires là-dessus, mais franchement, ça me... Le cinéma, il perd largement toutes ses lettres de noblesse. Moi, je me rappelle quand j'étais petit, le Festival de Cannes, c'était un événement. Il y avait, comment on appelle le tennis, là, le...
3: Roland-Garros.
7: Ah, et oui. Après, il y avait le Festival de Cannes, ou avant, je sais pas, le Festival de Cannes, le Roland-Garros après.
4: Je crois qu'il y a toujours, bah, c'est toujours pareil, je crois.
7: Mais c'est ça. Mais c'était un réel événement à une époque. Mais là, maintenant, ça veut plus rien dire pour personne, quoi.
3: On verra les audiences, mais je crois que ça n'aura pas marché la cérémonie sur France 2. Mais bon, donc le focus, vous l'aurez deviné, de ce soir, ce sera le Festival de Cannes. On débattra un petit peu
4: de la sélection,
3: de l'intérêt encore,
4: du manque d'avant-première internationale aussi,
3: du manque d'ouverture au public aussi,
7: oui, c'est
3: parce
7: ça.
3: Que pour, enfin. Pour
7: c'est très élitiste.
3: Pour ma part et pour Guillaume, ayant été présent, accrédité.
4: Une fois pour ma part, deux fois pour toi.
3: Deux fois pour moi. On a pu juger sur place.
4: Ouais, on a été refusé, oui, aussi.
3: Oh, de nombreuses fois.
4: Ouais.
3: Voilà. Mais ne faisons pas les aigris. juste avant nos parents des sorties de la semaine, grandement marquées par le Festival de Cannes. Puis ensuite, nous donnerons nos avis sur les films sortis la semaine dernière. Trois sorties en particulier qui ont retenu mon attention. Pour le plaisir. On verra bien.
7: Au moins, on va en tirer quelques jouissances, alors.
3: Peut-être. Oui, à l'inverse de Mortal Kombat 2, qui va. Vous savez ce que vous
7: avez. Tu t'attendais à l'amour, pas la guerre.
4: Tu t'attendais à quoi?
3: À pas lutter contre le sommeil. Bon. Mais après, j'étais fatigué. Et puis, j'ai
7: c'est
3: vu
7: Mortel
3: aussi...
7: Ennui, en fait. C'est pas Mortal Kombat.
3: Un petit peu. Et puis, j'ai vu The Criminals. Donc le film de Cass,
4: The Criminals.
3: Voilà, avec le très grand casting, un petit peu malin et tout, mais bon, ça n'a pas renouvelé le genre.
7: Film de braqueur, donc, c'est ça?
3: Cass
7: braqueur, plutôt Cass.
3: Le Cass qui vire mal, voilà.
7: Ah, d'accord, okay.
3: Voilà. Mais ça avant arrive, cela, eh bien, les sorties de la semaine, on va commencer du coup par une sortie un peu exceptionnelle, puisque c'est disponible ce soir, juste après la cérémonie d'ouverture qui est disponible en direct à France Télévisions. Vous pouvez aller dans vos cinémas préférés, en l'occurrence le Pathé, le Victoria et à l'Astrée, pour voir La Vénus électrique, qui est le nouveau film de Pierre Salvadori, avec Pio Marmaille, Anaïs Desmoustiers, Vima Laponce et Gilles Lelouch. Une histoire de spiritisme, d'arnaque et tout ça, de petites combines et un petit peu d'amour. Ça a l'air...
7: Oh bah quand il y a Vénus, normalement, il doit y avoir de l'amour, oui.
3: Et puis quand il y a de l'électricité...
4: Ça me donne pas envie du tout.
3: Ouais, mais ça a l'air charmant.
7: Moi, j'aime bien
3: ça
7: le titre.
3: Ça a l'air charmant.
7: En tout cas, j'aime bien le titre.
3: C'est vrai que c'est original.
7: Moi, ça me parle, je sais pas.
3: On va s'écouter un petit extrait et puis on va en parler juste après.
8: Comment s'appelait l'être cher?
9: Irène.
8: J'entends quelqu'un murmurer un prénom.
9: Quel prénom?
8: Antoine.
9: Hein?
7: C'est un peu comédie alors.
3: C'est tout à fait comédie.
7: C'est comédie.
3: Alors, pas que grosse poilade, mais comédie.
7: Ah, mais j'aime bien, moi aussi.
3: Petite comédie romantique, j'ai l'impression. Voilà, pourquoi pas. Mais qu'est-ce que vous en pensez
6: Comme c'est... film d'ouverture, ça me paraît.
7: Ouais, c'est pareil, léger.
3: Alors, c'est vrai que ça paraît un petit peu faible.
6: Alors, c'est le casting qui ça me fait rire parce que Gilles Lelouch a dit non, mais je fais un film par an, alors que je sois trop présent, je comprends pas. Il est à deux films à Cannes.
3: C'est vrai. Parce qu'il est, on en reparlera, mais il est aussi dans le biopic de Jean Moulin qui sortira à fin d'année. Mais bon.
7: C'est bigger than life, comme il disait dans
6: un ouais, comme l'extrait où il se marrait. Moi aussi, je me suis entendu et ça m'a fait rire.
3: J'avais envie de me mettre une droite.
7: Elle est pas mal cette séquence.
3: Autre sortie, mais aussi liée à Cannes, ce sera disponible au Toit du Lac et à l'Astrée. Ça sort, c'est diffusé demain au festival. C'est en hors compétition au Cannes Première, il me semble. C'est L'Abandon, donc le film qui retrace du coup les derniers jours de Samuel Paty.
6: Les 11 derniers jours de Samuel Paty, oui.
3: C'est réalisé par.
6: Je ne sais pas.
3: Je crois que son nom, c'est Vincent Garec, si je me souviens bien.
7: Non, c'est un gars bien, alors, parce qu'il a un prénom.
3: C'est
7: comme
3: ça, Vincent Garec. Et c'est avec Antoine Reinhardt et Emmanuel Berco.
6: Qui se fait assez rare.
7: Alors, moi, j'espère que c'est très c'est proche vrai. De la.
3: Apparemment, c'est très, très, très, très proche. C'est même quasiment du. Ouais. Voilà.
7: Presque un documentaire, quasiment.
6: Et qui est chapeauté par la famille, je crois.
3: Je pense qu'il vaut mieux. Après.
6: Après, moi, j'ai des doutes sur l'intérêt. Je ne sais pas.
3: Je me pose des questions sur ce film. Pas un peu tôt. Enfin, je sais pas.
6: Parce qu'en plus, ça colle pile avec la fin des jugements. Enfin, je sais plus quoi. Je crois que justement, c'était en train d'être jugé l'affaire enfin, à ce moment-là.
3: On va écouter un extrait. On en reparle un tout petit peu après.
9: Liberté d'expression, liberté de la presse. Ça vous dit quelque chose?
10: C'est Charlie Hebdo.
9: Exactement.
11: Pas de blague aujourd'hui?
9: Bon, allez, une blague pour Drissou.
12: Il y a un problème.
3: Après, ça a l'air d'être un film assez bien réalisé, quand même, je trouve.
7: D'accord.
3: Assez tendu.
7: Forcément.
6: En fait, je pense qu'il faut juger sur pièce, on n'arrivera pas à savoir.
3: C'est ça.
6: Moi, j'ai vu des gens qui l'ont vu en avant-première, enfin, sur les réseaux sociaux, qui ont trouvé ça bouleversant et.
3: Je pense,
6: et
3: oui.
6: Très juste. Donc,
7: C'est plutôt de.
6: C'était plutôt de bon augure.
3: D'accord. Très juste, ça veut dire que ça me rassure sur un point, c'est que j'ai. Peur que ça verse dans un sensationnalisme sur la fin.
7: Je pense que c'est bien aussi que
3: c'est un peu de retenue.
7: Il y a ce genre de film qui retrace des événements aussi dramatiques que celui-ci, parce que c'est toujours d'actualité. Il ne faut pas l'oublier qu'on n'est jamais à l'abri que des choses comme ça continuent et malheureusement on s'amplifie. Quoi.
3: Mais il n'y a pas d'interdiction. Donc je pense quand même que.
7: J'espère bien que non. Il manquerait plus que ça.
3: Non, mais je veux dire.
6: On n'est pas dans le sensationnalisme. Ils vont pas faire une scène. On n'est pas
3: de
6: dans.
3: Violence, je
6: on
3: veux
6: n'est
3: dire.
6: Pas dans le torture porn à la fin où ça voilà. Va pas finir comme tu.
3: C'est ce que j'aurais pu craindre. On sait jamais.
7: C'est pas un film pour faire plaisir. C'est un film. Comment dire.
3: Non, mais sans dire ça.
7: Un film. Dans le sens où. Il chercherait le prétexte par rapport à cet événement-là d'en faire un film spectacle. C'est pas le cas, je pense.
3: Oui. C'est plus psychologique. Et...
7: Bien sûr. Et puis idéologiquement et politiquement, mais dans le vrai sens politique du terme. La politique de société, on va dire.
3: Et l'autre sortie qui est disponible au Toit du Lac et au Pâté, c'est le film d'horreur Obsession. Qui a un concept assez intéressant, c'est-à-dire que un jeune garçon amoureux d'une fille achète un produit qui lui permet de réaliser un vœu. Il réalise ce vœu, et ce vœu, c'est que cette fille tombe amoureuse de lui.
7: Ce vœu.
3: Sauf que elle va devenir complètement folle de lui, et l'horreur va donc commencer. C'est du Blumhouse. Les premiers retours sont assez dithyrambiques. Apparemment, c'est original.
6: Du Blumhouse dithyrambique.
3: Ouais, ouais. C'est surprenant. Tous ceux qui l'ont vu ont dit que c'était très très original. On va écouter un extrait, on en parle tout de suite après.
13: Mickey, ce serait cool qu'on se prenne un verre ensemble.
14: Mickey, attends! Je voulais te demander...
15: Quoi?
14: J'ai oublié, je sais plus.
15: Ok, vas-y.
14: Vas-y.
15: Pourquoi?
3: Voilà, donc... non, ça peut être intéressant.
7: Manifestement pas confié à toutes les mirettes, parce que apparemment c'est interdit au moins de 16 ans.
3: Ouais.
7: Ça a l'air d'être assez...
3: Mais comme souvent spécial. Avec Blumhouse,
6: c'est pas non plus hyper gore, mais ça aime bien.
3: Il y a toujours une scène ou deux un peu cracra.
6: Ils ont trouvé leur niche quand même, Blumhouse.
3: Et je pense que
6: tu iras.
3: Si j'ai le temps.
6: Ouais.
3: Si j'ai le temps. Autre sortie, c'est un documentaire Iron Maiden, Burning Ambition, disponible au Toit du Lac et au Pâté. Il y a des fans d'Iron Maiden autour de la... Non, moi non plus.
7: Pas trop, non. Je suis pas... Je connais évidemment de noms comme tout le monde, mais...
6: Non, c'est du... Ouais, c'est pas quelque chose, mais pourtant c'est un groupe légendaire, à ce que j'ai compris.
3: Et oui,
7: peut-être que
3: dans leur droit.
7: Notre ami...
3: Christian.
7: Christian connaît. C'est très
3: certainement. Sans doute, je pense.
7: Très oui, enfin, il connaît certainement Iron Maiden, mais je veux dire, peut-être que c'est un fan, je sais pas. Pourrait lui demander.
3: Autre sortie aussi liée au Festival de Cannes, ça sort donc ce jeudi, c'est Histoire parallèle. C'est le nouveau film d'Ashgar Farhadi qui a réuni les trois quarts du cinéma français, puisque nous avons Isabelle Huppert, Catherine Deneuve, Pierre Niney, Vincent Cassel, Virginie Efira, et puis Adam Bessa, que j'aime beaucoup, qui est un acteur qui monte, qui monte, qui monte. Et une histoire d'une autrice fascinée par une voisine dans l'immeuble en face qui ressemblerait drôlement à sa mère. Et ça tourne un petit peu à l'obsession. Décidément, c'est le thème de ce soir.
7: C'est la thématique.
3: Je vous avoue que ça n'a pas l'air... On va écouter un extrait et on en reparle après.
10: Mais le fait qu'elle travaille dans l'appartement de l'autre côté de la rue n'est pas qu'une simple coïncidence.
16: Comment tu fais pour écrire ces histoires? Comment tu les inventes?
10: Pourquoi tu veux savoir?
3: J'avoue qu'une obsession d'Isabelle Huppert pendant 2h20, j'ai un peu peur.
7: Oui.
6: Alors, sur le Wikipédia du film, ils disent il revient sur les attentats du Bataclan. Ah, alors peut-être qu'on n'est pas... Je sais pas, mais...
3: Bah en tout cas, dans la bande-annonce, ils en parlent pas du tout.
6: J'ai peur de dire une connerie, mais enfin, sur le Wikipédia du truc, ils disent que... Oui, je sais pas.
3: T'as peut-être révélé un twist.
7: Ils avaient déjà fait un film, hein.
3: Oh non, de nombreux, oui.
7: Par rapport à cet événement-là, aussi.
3: Oui, bien.
7: Il y avait Dujardin qui jouait dans un des...
3: Novembre.
7: Novembre.
3: Novembre, voilà. Il y avait une série avec Laure Calamis sur une fausse... victime du Bataclan qui se faisait passer pour victime. Mmh. Mais là, du coup, oui, c'est peut-être fort possible qu'en fait c'est en filigrane, mais en tout cas, normalement, ça n'en ressort pas.
6: En tout cas,
7: Ils en font état certainement parce que c'est dans une continuité idéologique de ceux qui ont.
6: Attention à confirmer l'info. Hein.
7: C'est possible, oui.
3: Mais bon.
7: Et c'est possible qu'ils en fassent allusion.
3: Mais en tout cas, bon, très gros casting.
7: Parce que c'était pas peu de temps après, hein, je crois. C'était avant. Le Bataclan, c'était avant. Samuel Paty.
3: Ah oui, bien avant.
6: Donc,
3: bien
6: voilà,
3: avant.
6: Écoute, là, sur un TF1, c'est un peu 4-5 ans avant, je crois.
7: Voilà, mais la prolongation, bon, ça fait partie du même combat.
3: C'est vrai.
6: J'ai l'air d'avoir révélé un twist, en fait.
3: Mais ce qui est surprenant, du coup, c'est que malgré ce gros casting, ce film ne sera que dans les cinémas d'art et essai, Victoria et Alastré. Autre film lié aussi à Cannes, qui lui, par contre, me tente énormément, c'est L'être aimé, qui sortira donc seulement ce samedi au Victoria Alastré. C'est le nouveau film de Rodrigo Sorogoyen, donc le réalisateur espagnol qui avait fait l'excellent Asbestas avec Denis Ménochet et Marina Foïs.
6: Jamais vu celui-là.
3: Et là, il revient avec Javier Bardem et Marina Foïs. Vous allez voir un film où Marina Foïs parle à Javier Bardem. Déjà, dans le loto, il est quand même pas mal, le film.
6: Elle va peut-être faire un effort, ça veut dire.
3: Ah, peut-être, oui. Et en fait, l'histoire, c'est que...
7: Qu'est-ce que tu veux dire ?
3: Javier Bardem joue un réalisateur et il a eu une fille il y a très très longtemps, mais il ne l'a jamais éduquée. 20 ans après, il propose à cette fille-là le rôle principal de son prochain film. Mais du coup, elle va aussi croiser la nouvelle famille de son père. Et j'ai tellement l'impression de voir ce que j'aurais voulu voir dans Valeurs sentimentales et que je n'ai pas eu. Le film a l'air beaucoup plus dans l'émotion, beaucoup plus touchant. Javier Bardem, il a l'air exceptionnel. Alors que Valeurs sentimentales, il y a quelque chose de tellement froid, bourgeois, un peu cupincé. J'en étais sorti complètement déçu, quoi.
6: Ouais, je saurais pas te dire.
3: Moi, je sais pas. En tout cas, la bande-annonce, elle est assez bouleversante. Mm-hmm. Donc, puis Javier Bardem, extraordinaire.
7: J'adore Javier Bardem. De toute façon,
3: mon père en reparlait.
7: No Country for Old Men.
3: Justement, il est passé hier soir à la télé.
7: Hier soir.
3: Excellent film, excellent rôle de Javier Bardem.
7: Très thriller.
3: Oui. Et puis, la dernière sortie, c'est Chao, un film d'animation japonais seulement disponible au Victoria. Donc voilà pour les sorties de la semaine. Est-ce qu'il y a vraiment un film en particulier qui retient votre attention? Moi, ce serait L'être aimé. Non.
7: Alors, l'être, en un seul mot ou en deux mots, l'être? C'est un être aimé.
3: Un être aimé.
7: D'accord.
3: Voilà.
7: Ok, c'est pas la lettre.
3: Ah non.
7: Mais on n'est pas timbré quand même.
3: Il y a un film qui tient ton, qui retient ton attention ou pas? La Vénus électrique.
7: Peut-être la Vénus électrique, oui. C'est une comédie, moi qui me ça me plaît parce que ça me.
6: Après, j'attends Star Wars la semaine prochaine.
7: Mais je pense que la dimension ne se trouve pas dans un festival comme ça. Bon, moi, ma foi, pourquoi pas.
3: Il est peut-être un peu pris par défaut. Ouais. On en reparlera après.
6: Quoique l'année dernière, le film d'ouverture, c'était quoi là, le truc ça portait le nom de.
3: C'était Partir un jour.
6: Oui.
3: Avec Juliette Armanet.
6: C'était pas non plus hyper.
7: Non, c'était très léger, ça aussi, je crois.
3: Oui, une comédie musicale.
7: Pas plus attrayante que ça, en plus de ça, j'ai l'impression.
3: Non, t'avais juste pas mal. Trop mal. Je le reverrai jamais.
7: Oui, voilà. Oui, voilà, d'accord. Bon.
3: Mais on va se
7: faire. Je vous ai compris.
3: Voilà, nous avons fait une première pause musicale avant de donner nos avis sur les films sortis la semaine dernière. Et vu que l'une des palmes d'honneur qui sera desservie ce soir reviendra à Peter Jackson, on va s'écouter The Last Goodbye, interprété par Billy Boyd, pour Le Hobbit, la bataille des cinq armées. On revient tout de suite après.
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2: Et oui, rebonsoir à toutes et à tous, vous êtes toujours dans la 16-9e, votre émission sur l'actualité cinématographique sur Radio Grand Lac, 92.fm, le DAB+, radiograndlac.com, les applications smartphone Radio Grand Lac et les replays YouTube, toujours disponibles la semaine dernière.
3: Oui, et le DAB est réparé, il était en panne aujourd'hui.
2: Ah bon?
3: Oui, tu n'as pas suivi les stories Instagram de Radio Grand Lac.
2: Mais j'ai dit voiture.
3: Eh bien, voilà, là, il s'était expliqué que le DAB, une petite panne, mais c'est revenu.
2: On aurait dit une mauvaise pub des années 90. Mais j'ai pas de DAB, j'ai une vieille voiture. Mais enfin, tu devrais savoir.
3: Mais enfin, pas mal.
2: Eh bien, justement, mais enfin, nous allons parler des sorties de la semaine dernière. Pour le plaisir, Mortal Kombat 2 et The Criminals.
4: Par le plus pourri, parce que...
2: On va rappeler quand même les films qui sont encore disponibles en salle et que nous avons conseillé à Jumpers, qui fait encore... je pense qu'ils n'ont pas d'autre chose à se mettre sous la dent côté animation grand public, à part Super Mario Galaxy 2, mais qu'on vous conseille moyen. Comme le biopic Michael, parce que c'est un peu compliqué.
3: Ça ralentit le box-office un peu là.
2: Ça cartonne. Michael, oui, va dépasser 5 millions d'entrées en France. Ah, et okay. Sans doute le milliard monde. Et puis par contre, on vous conseille Juste une illusion et on vous conseille Le diable s'habille en Prada 2. C'est une bonne comédie.
3: Voilà. Alors je précise que vous, Kevin vous le conseille. Voilà.
2: Quand même, il est plutôt bien.
4: C'est un cinévore,
2: bien accueilli.
4: Il avale du cinéma en permanence.
2: Alors. Je vais commencer par le meilleur, t'as dit, ou par le pire?
4: Par le pire, non, par, le pire. Par le meilleur, normalement.
3: Tu vas nous parler de Mortal Kombat 2.
2: Mortal Kombat 2, c'est mieux que le premier. Ça, c'est déjà bien.
3: C'est pas difficile.
2: C'est pas difficile,
4: oui,
2: pour
4: aussi,
2: autant.
4: C'est vrai aussi.
2: Parce que le premier, il n'y avait que la scène d'introduction qui était bien et tout le reste, c'était pas terrible. Scène d'introduction, je rappelle, qui était disponible gratuitement sur YouTube, sur la chaîne de Warner Bros. Donc vous n'aviez même pas besoin d'aller voir le film au cinéma. La meilleure scène était déjà sur Internet.
3: Parce que oui, le film était sorti dans la période Covid. Ouais, ça avait été un peu compliqué au niveau de la promo.
2: Oui, et puis, la scène d'introduction, c'était Hiroyuki Sanada. J'adore cet acteur. Acteur japonais extraordinaire.
3: Il jouait Scorpion, non? C'est ça?
2: Et il joue toujours Scorpion, d'ailleurs, dans le 2. Alors, comme pour le premier, vous allez le voir.
3: 5 minutes.
2: À tout péter. Mais par contre, on a l'arrivée d'un nouveau personnage dans ce deuxième film.
3: Johnny Cage.
2: C'est Johnny Cage, donc, qui est un acteur américain qui rejoint donc le tournoi. Et donc, il est interprété par Karl Urban. Donc, il y a vraiment le côté méta de l'acteur dépassé qui est au Comic-Con avec ses VHS et personne ne veut les acheter.
3: Oui, c'est parce qu'il s'inspire de Jean-Claude Van Damme, précise-le.
2: Totalement. Totalement. Et il faut dire que c'est le personnage qui apporte un peu d'humour, un peu de dérision quand même dans cet univers qui est beaucoup trop sérieux pour ce qu'il raconte, puisque c'est littéralement que des gens qui se foutent des tatanes sur la tronche. Et pour sauver l'univers, évidemment. Mais
4: Au bout d'un moment, ça tourne vite à plat, quoi.
2: Surtout que là, pour le coup, ils ont vraiment... Ce qui était l'inverse du premier, on voit vraiment le Mortal Kombat.
3: Ah bah, ouais. Au moins, oui.
2: Le tournoi. Sauf que du coup, qui dit tournoi dit combat 1, combat 2, combat 3.
3: C'est comme jouer à Mortal Kombat.
2: Oui, sauf que c'est mieux quand tu joues, quoi.
4: Puis avec une surenchère qui n'existe peut-être d'ailleurs pas dans chacun des combats après.
2: Alors, il y a du gore, mais.
3: Tiens, on joue à Mortal Kombat.
2: Il n'y a pas de séquence. Vu que j'ai vraiment lutté contre le sommeil sur la dernière heure, il n'y a pas de séquence qui m'a fait. Voilà. Alors après, je l'ai regardé à la séance de 22h.
4: Comment tu peux t'enfiler ça? Moi, je ne comprends pas.
2: On parle toujours du film. Mais c'est vrai que. Voilà. Ils vont sans doute en faire un 3, puisque le film marche très bien, apparemment. C'est vrai que, on ne peut pas lui demander plus que ça, mais en même temps. On peut se dire aussi à quoi bon faire un film Mortal Kombat si à la fois c'est juste pour proposer ça.
3: Ils font bien un film Street Fighter, ils en refont.
2: Je pense que ça va être catastrophique.
3: Oui.
4: Voilà. Bon, de toute façon, comme un peu tous les genres un peu particuliers du cinéma, il y a toujours un fan club de ce type de cinéma,
2: je pense que vous passerez un bon moment. Voilà. Moi, j'avoue que je préfère jouer au jeu.
3: Je regarderai en streaming, moi, personnellement.
2: Ça ira très très bien.
4: Il manque toujours un élément essentiel pour moi, c'est le scénario, quoi. C'est ça le problème.
3: Le scénario du jeu est déjà pas plus étoffé.
4: Mais c'est ça. Un jeu vidéo, il n'y a pas véritablement de scénario, hormis si c'est une quête ou un truc comme ça, donc il peut y avoir un truc intéressant. Mais quand il s'agit d'un jeu de combat, t'as pas de scénario aussi. Les gens, ils se fritent et puis c'est tout, quoi.
2: Ouais, en vrai de vrai, je me dis que quand la base est si banal, justement, au contraire, ouais. Le scénariste devrait avoir une liberté pour
4: proposer un truc extraordinaire. Il s'en fout. Hein.
2: Ouais, voilà, il se lâche pas trop. Bon, c'est dommage. Autre sortie, The Criminals. On va garder le plaisir pour la fin.
4: Ah bah
2: The Criminals, réalisé par David Mackenzie, qui avait fait l'excellent Comment Sheria, avec Jeff Bridges et Chris Pine. J'adore ce film.
3: Je m'en rappelle même plus.
2: Écrit par Taylor Sheridan.
3: Oui, mais je m'en rappelle même plus.
4: Je connais pas.
3: Il fuit à un moment dans les montagnes. Ouais,
2: c'est un affrontement entre deux vieux shérifs et deux frères voleurs. Cambrioleur. Et c'est un très très très bon film, western moderne, on pourrait dire. Et là, The Criminals, du coup, c'est. On a découvert un obus de la Seconde Guerre mondiale en plein milieu de Londres. On quadrille la zone, on évacue toute la population, et un groupe de personnes se dit est-ce que ce serait pas le moment parfait pour faire un cambriolage. Alors du coup, le film, il est très court. Ça, c'est vrai que c'est excellent, c'est que le film dure 1h30. Le film commence, on a découvert l'obus. Il n'y a pas de présentation de personnages, rien du tout. On est vraiment dans l'action du début jusqu'à la fin. Et je dois dire que c'est plutôt bien emmené. Hunter Johnson confirme qu'il est très convaincant en actionneur. On a aussi Theo James, Sam Worthington, qui décidément, à part Avatar, est quand même catalogué au second rôle, un peu anecdotique quand même.
3: Theo James, ça faisait un moment qu'on l'avait pas vu aussi. Hein.
2: Ouais, mais son rôle est intéressant. Et Gugu Mbatha-Raw, que j'aimais bien, dans Il n'est jamais trop tard, ou dans Loki, qui jouait la patronne de la TVA.
3: Ah oui.
2: J'aime bien cette actrice, mais c'est vrai que là, pour le coup, elle n'a pas grand-chose à défendre.
3: Est-ce que c'est pas un film de plateforme, j'ai l'impression? Ça sent le concept de plateforme.
2: Ça aurait pu. En vrai, c'est un film de casse très efficace, très sympathique à regarder, avec 2-3 révélations qu'on ne voyait pas venir et qui est sympatoche. Mais ça ne révolutionne pas le genre, ça ne va pas non plus. C'est le film du dimanche soir, quoi. Clairement.
3: Pourquoi pas, alors?
2: Et mais par contre... Pour le plaisir, voilà. De Rinke
4: Rishi. Fais-le durer, parce que plus c'est long, plus c'est bon, il paraît.
2: Ah oui, alors...
4: il paraît pas, je...
2: Avec François Cluzet,
4: je vous le confirme,
2: et Alexandra Lamy.
3: De Rinke Rishi.
2: Donc, je pense, de Rinke Rishi, et avec Rinke Rishi, je suppose que vous connaissez l'histoire, c'est, en fait, se cache sous cette comédie, finalement, un faux biopic sur l'inventeur du Womanizer.
3: J'ai pas l'air con. Je suis allé voir ce que c'était
4: un Womanizer.
2: Mais ça s'appelle le Womanizer.
4: En français, ça fait quoi?
2: Je crois que ça s'appelle le Womanizer.
3: J'ai dû aller voir ce que c'était. Je ne savais pas ce que c'était.
2: Si vous ne savez pas, messieurs, si vous ne savez pas ce que c'est, demandez à votre épouse. Elle en a probablement un. Parce qu'apparemment, c'est très répandu. Et en fait.
4: Il n'y a pas de mal à se faire du bien.
2: Mais oui. Mais l'histoire, par contre, la base est quasiment vraie. C'est-à-dire que c'est vraiment, du coup, une femme qui dit à son mari depuis qu'on est ensemble, j'ai jamais eu de grandes révélations.
4: Ça doit être le propre de pas mal de femmes, à mon avis.
2: Et oui, parce qu'apparemment, je sais plus les statistiques qu'ils disent dans le film, mais apparemment, c'est assez vrai. Et du coup, son mari, qui est ingénieur, se dit écoute, quand cela ne tienne, je vais t'inventer le joujou parfait. Et donc, c'est le Womanizer. Et alors, quand c'est servi par François Cluzet, mesdames et messieurs, mais enfin, tu vas me dire que t'as jamais eu d'orgasme en 20 ans?
3: Enfin,
2: putain. Alors, il le dit, mais enfin, d'ailleurs, c'était forcément
4: avec
2: inévitable.
4: Sa faculté de se s'extasier, merde, comment on dit, de ronchonner.
2: Oui.
4: C'est vrai que c'est assez cocasse.
2: Alors, le film est très drôle. J'avoue qu'il y a plusieurs moments où j'ai ri. Il y a surtout, les meilleures blagues ne sont pas dans la bande-annonce. Ça, c'est bien.
3: Ah, bah déjà.
2: Il y a une séquence de Bluetooth, mesdames et messieurs, que quand je me suis dit « Oh là, oh non, oh
4: ça
2: non. »
4: Ça sent le déclic, ça.
2: J'ai vraiment dit dans la salle « Oh non, oh non, oh non. » Et ils le font. Et franchement, c'est vrai que la salle riait de bon cœur.
4: Moi, je pense que c'est du déjà vu. Si je subodore bien ce dont tu es en train de parler, je pense que c'est du déjà vu. Hein. Dans des films ou même dans des BD avec Manara, par exemple, qui s'appelle Le Déclic, si les gens... BD adultes.
2: Là, c'est l'entourage. Et quand même, tu le vois venir que quand ça arrive. Puis il y a le vocabulaire qui est extraordinaire. mais franchement, j'ai beaucoup ri. Il y a quand même un moment où François Cluzet emmène Alexandra Lamy sur une... parce qu'il a vu une vidéo YouTube où une femme lui dit... j'adore rouler sur les routes pavées. À chaque fois, je ressens du plaisir.
4: Et, oui, y a des
2: sensations. Et du coup, il passe devant la place du village et il voit des pavés. Et du coup, il fait le tour de la place du village comme ça en rond. Il y a les gendarmes qui essayent de l'arrêter et tout. Et Alexandre Lamy qui dit « Ah, je crois que ça commence à arriver. » Enfin voilà, franchement, on se marre beaucoup. Par contre, Rinkerichi, un petit souci de réalisation, je pense, parce que la première scène est ni fait ni à faire. Il y a, je pense, 15 faux raccords en 30 secondes, ouais. Des plans de caméra.
4: Ça, c'est un peu embêtant quand
2: je comprends pas. Mais c'est vraiment que la première scène où ça m'a vraiment fait ça. Je comprends pas le montage de cette scène. Un coup, on tourne autour d'Alexandra Lamy, on revient. C'est juste un dialogue.
4: D'où l'intérêt d'avoir un très bon monteur, surtout pour le plaisir.
2: C'est ça. Et vraiment, je n'ai pas trop compris. J'ai eu très très peur parce que vu que c'est la première scène, je me suis dit, oula, oui, ça va être compliqué.
4: Le montage est essentiel pour le plaisir.
2: Exactement. Mais finalement, non, on passe un bon moment. Évidemment, ça va de soi. J'ai déconseillé au moins de 12, 15, 16 ans.
4: Ouais,
2: quoi.
4: Puis, hein. Quel est l'intérêt?
2: Ils ne comprendront pas la moitié des blagues.
4: Oui.
2: Donc, d'ailleurs, il y a eu des collègues, je ne veux pas les dénoncer, mais que quand j'aurais dit les vocabulaires employés, ils disaient, j'ai jamais entendu parler de ce mot. Ils disaient, ah, je dis, voilà des femmes qui n'ont jamais été aimées. Voilà, mais enfin voilà, donc une bonne comédie française, ça fait plaisir, et le film cartonne bien, donc décidément. Cette année, je crois que j'ai envie de
4: le
2: dire.
4: Tu vas te faire le chantre du plaisir, alors.
2: Non, mais surtout, le cinéma français, je trouve, se porte bien cette année.
4: Et pas le chancre, attention. Hein.
2: Oui. Eh bien, écoutez, voilà. Je vous conseille The Criminals et pour le plaisir. Et si vous êtes très, très, très, très aficionados de Mortal Kombat, écoutez, allez-y, mais voilà. Mm-hmm. Vous pouvez le voir chez vous sans problème. Vous êtes prévenus. On va faire une deuxième pause musicale avant de parler du Festival de Cannes. Et cette deuxième pause musicale est marquée par la deuxième palme d'honneur qui sera décernée ce soir, Barbra Streisand. Et Barbra Streisand,

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1: Et rebonsoir à toutes et à tous, vous êtes toujours sur Radio Grand Lac pour la 16e, votre émission sur l'actualité cinématographique. Vous pouvez nous écouter sur le 92.fm, le DAB+, radiograndlac.com et les applications smartphone Radio Grand Lac. Partout.
2: Jouis grandement ce que tu dis, Kevin.
1: Nous avons changé de film, Vincent. Nous allons finir l'émission par un focus sur le Festival de Cannes, puisque ce soir commence l'édition.
2: 79e.
1: 79e
2: édition.
1: Ah, donc l'année prochaine, un petit peu, on va sortir le gâteau. Bientôt les 100 ans, quand même.
2: Oh, bah attends, c'est pas l'année prochaine, les 100 ans.
1: Non, oui, mais bientôt quand même. Hein.
2: Pas dans 20 ans, mais écoute.
1: Si on est encore là.
3: Si on est encore là, écoutez.
2: Enfin, vous y serez peut-être, mais peut-être pas moi. Hein.
3: Oh, je croyais que t'étais jeune.
1: Bah oui, enfin, bah ouais, je suis jeune. Enfin.
2: Eh ben, bah enfin. Mais on peut mourir jeune. ça ne change rien.
1: Mais pour parler du Festival de Cannes, on peut dire que donc, pour l'instant, cette édition se déroule sans.
2: Bah ouais.
1: S'annonce pas très.
2: D'ailleurs, on va peut-être
1: sexy.
2: Arrêter l'émission.
4: Je sais pas, il y a peu d'engouement, peu de promotion. J'ai l'impression qu'on essaye de gonfler artificiellement avec une pauvre sélection, j'ai l'impression.
1: C'est vrai.
4: Surtout que ça fait vachement lien, je trouve, avec la une de Télérama qui disait. Toujours les mêmes visages dans le cinéma français. Ah bah alors là, vous les avez tous. Gilles Lelouch, Pierre Niney, Virginia Fira, Adèle Exarchopoulos, Cassel, il manque Dujardin, tiens. Et Lelouch.
1: Magimel,
4: il y est. Magimel, bien sûr. Pio Marmaille aussi.
1: Oui.
4: En fait, vous avez... Il manque qui Guillaume Canet est là aussi. Marion Cotillard.
1: Ouais, Quentin Dupieux est là.
4: Quentin Dupieux.
1: Alain Chabat est là.
2: Karma, c'est ça, Karma.
1: Ça c'est Canet, ouais.
4: En fait, il y en a deux que je me suis dit, tiens, il n'y a pas Romain Duris, et il y en avait un autre.

0: ça fait un petit moment qu'on l'a pas vu, hein, Romain Duris.
1: Alors, il sera là dans un mois.
2: Bon, ah. Il sera l'année prochaine. Il y a Fantomas. Non, il y avait un autre habitué. Je me suis dit, mince, il est pas là. Mais ça me reviendra peut-être.
1: Mais... Non, mais c'est vrai que bon, après
2: le François Civil, voilà, il est pas là.
1: François Civil.
2: Peut-être pour accompagner Madame, je ne sais pas. Mais...
1: Ah, peut-être. Mais bon, non, nous ne sommes pas censés le savoir. La France entière le sait, mais nous ne sommes pas censés le savoir.
0: Ça ne nous regarde pas.
1: Par contre, c'est vrai que côté jury, moi j'avoue que j'adore Park Chan-wook.
0: Oui.
1: Et c'est vrai
0: qu'en
1: président du jury, c'est vrai que c'est la classe.
0: Ouais.
1: On peut noter aussi la réalisatrice Chloé Zhao qui avait fait, pour moi ça reste encore pour l'instant, le meilleur film de l'année, Amnet.
2: Je trouve ça dommage qu'en fait que Chloé Zhao soit dans le jury et qu'on ne l'ait pas gardée pour une année suivante en présidente.
1: C'est vrai.
2: Enfin, je veux dire, c'est dommage quoi.
1: C'est vrai. On a aussi Stellan Skarsgård. Alors je crois que c'est lui qui a remplacé de pied levé Jacob Elordi qui devait faire partie du jury mais qui s'est blessé. On a aussi Ruth Nega, ça fait longtemps qu'on l'avait pas vu dans un film. Elle avait fait la série Preacher, il me semble.
2: Je vais regarder, je ne sais plus. Ah oui, c'est bon. Oui,
0: je trouve que le jury est assez ambitieux, hein, c'est vrai.
1: On a Demi Moore.
0: Oui, aussi, c'est normal, vrai.
1: Et puis Isaac de Bankole aussi, acteur ivoirien que vous connaissez probablement pour l'avoir vu entre autres dans Casino Royale. C'était,
2: et tant d'autres.
1: Dans le bras, ma jolie. Et puis côté caméra d'or, on a Monia Chokri qui est réalisatrice canadienne qui est en train de gagner en importance. Un certain regard, Leila Bekhti en présidente. Donc oui, ils ont quand même réuni encore du beau monde pour le jury. Par contre, voilà, on va aller sur la sélection.
2: C'est on va faire la sélection classique. Officielle. Hein.
1: Oui, on va parler des films qui vont retenir votre attention. De premier abord, il y a un Pedro Almodovar. On en parlera la semaine prochaine parce qu'il sortira la semaine prochaine. Autofiction. Encore sur un réalisateur, il me semble. Encore une fausse autobiographie de Pedro Almodovar. Est-ce que c'est pas, encore une fois, un Pedro Almodovar qui tourne un peu en rond? Le dernier, celui qui était sorti l'année dernière, qui était avec Tilda Swinton et Julianne Moore, m'avait beaucoup déçu.
2: Moi, j'ai décroché Almodovar depuis La Pielle qui habite.
1: Ouais. Je reste quand même assez curieux. Là, on est sur la section officielle du nouveau film de Lucas Dont. Coward, parce qu'il avait réalisé le très très très beau film Close sur l'amitié entre deux garçons, deux enfants au collège.
0: Alors je crois qu'il passe prochainement.
1: Ah oui, bah alors franchement,
0: passe prochainement ce film.
1: Regarde-le, parce que je l'ai vu à l'époque, c'était dans la plus grande salle, c'était au Palais. Et au bout d'une heure, c'est simple, tu n'entendais que des bruits de mouchoirs, tellement c'était. Incroyable, et d'ailleurs ça permet de reparler d'Emily de Ken qui nous a quitté l'année dernière et qui joue dans Close. On a le nouveau film d'Ashgar Faradi, du coup qui est en sélection officielle, on en a parlé, il sortira donc jeudi. Il y a le nouveau James Gray quand même, Paper Tiger.
2: Ça parle de quoi?
1: Alors apparemment ça parle de deux frères, donc interprétés par Adam Driver et Miles Teller, qui s'embourbent dans la mafia russe. Et il y a aussi Scarlett Johansson dans le film. Ça, c'est vrai que pour le coup, James Gray...
2: Ça dépend. Hein.
1: Pour le coup, je n'ai pas encore vu de mauvais films de James Gray.
2: Oh, ouais, mais est-ce qu'il y en a certains qui t'ont pas un peu gonflé?
1: Non.
2: Ah ouais?
1: Non. Et pour moi, le meilleur response temps, La Nuit nous appartient, qui est extraordinaire.
0: Alors, Close, il passe sur Arte demain.
1: Eh ben,
0: à 23h40, donc à la deuxième partie. En deuxième partie.
1: Après, alors, regardez le replay.
2: Lost City of Z, j'avais bien aimé. Ad Astra... Un peu longuet quand même, Ad Astra.
1: Ouais.
2: Et Armageddon Time, j'ai pas vu.
1: J'aime beaucoup, moi, c'est Two Lovers, La Nuit nous appartient, excellent, avec Robert Duvall et Joaquin Phoenix. Mais non, voilà. On a aussi le nouveau Ryosuke Hamaguchi qui avait fait il y a 2 ans Le Mal n'existe pas, que j'avais pas du tout aimé. Le nouveau Arthur Harari. C'est vrai qu'on a oublié qu'elle est assez doux quand même à ce festival.
2: Fallait pas l'oublier, mince.
1: Enya Schneider, le nouveau Arthur Harari, donc qui est. Monsieur Justine Trier et qui avait écrit Anatomie d'une chute avec elle, et puis Arthur
0: passe
1: Harry
0: dimanche sur
1: excellent.
2: C'est celui qui a fait j'ai pas vu le procès Goldman
1: Oui, il joue dans le procès Goldman, Arthur Harry, et surtout il avait réalisé Onoda,
2: Ah, j'ai bien aimé ça.
1: Que j'adore, qui est donc cette histoire vraie d'un soldat japonais qui est resté campé pendant plus de 20 ans sur une île japonaise
0: sans qu'on
1: lui dise qu'en fait la Seconde Guerre mondiale était terminée.
2: Oui, oui. Ah, mais il est acteur lui aussi.
1: Il est aussi acteur.
0: Ah, oui, il me semble que je l'ai vu ce film il y a très très longtemps, non?
2: Non, il est 2021.
1: Je l'avais vu, c'est le premier film que j'ai vu au Festival de Cannes en 2021.
2: Il était bien un poil longuet, mais pas mal.
1: Un petit peu, ouais. Mais très très beau. On a un nouveau film de Jeannery aussi.
2: Celui-là, oui, je sais, oui, j'avais envoyé une tape pour avoir un rôle dedans, je me rappelle même. Tu te rappelles, tu étais à la maison.
1: Mais oui.
2: Tu me disais, ah ben on voit. Et puis j'avais bien aimé son précédent film.
1: Je verrai toujours au visage. Jeanne Herry, donc la fille de Miu Miu et Julien Kerr. Et cette fois-ci, elle retrouve Adèle Exarchopoulos. Bon, en même temps, Adèle Exarchopoulos a eu le César de la meilleure actrice dans ce rôle grâce à elle.
2: Il était
1: excellent, ce film. Et c'est là où on a découvert Raphaël Quenard dans un rôle mutique.
2: C'est vrai.
1: Peut-être le meilleur, je ne dirais rien.
2: Mais... Ah, faut dire ce qu'il y a, c'est que... Ouais, non, il est en moyenne.
0: Ceci pour cela, c'est pour ça que tu dis que c'est le meilleur.
2: Non, même le Louche était bon, c'était l'occasion de revoir... Comment elle s'appelle, ce qui jouait dans Brice de Nice, là, mince.
0: Non, le Louche est pas mal comme acteur, attends.
2: Oui, non, mais il était bien.
1: Non, mais il y avait Leïla Bekti qui était bien, il y avait Miu Miu qui était excellente. Il y avait...
2: celle qui a joué dans Brice.
1: Fred Testo, qui était très bon.
2: Mais dis-moi l'autre.
1: L'autre?
2: La fille. Oui. La fille qui joue
0: dans... Je peux pas vous aider, là.
1: Dans Brice de Nice.
2: Oui. Mais je ne joue pas. C'est pas grave. Mais ça va.
1: Bien sûr. Bah voilà. Celle qui était avec.
2: Elodie Bouchèze.
1: Ah oui,
2: tu me prends pour un débile.
1: Qui est en couple avec un.
2: Ah oui.
1: Mais qui est en couple d'ailleurs avec un Daft Punk.
2: J'en ai affaire qui est en couple avec un Daft Punk.
0: Il connaît tous les potins, Kevin. C'est fou.
1: Il me semble que c'était ça.
2: On s'en fout.
0: Mais ça ne nous regarde pas.
1: Mais on est au courant. Il y a le nouveau Kore-eda. Bon, ça, par contre, j'avoue que j'aime beaucoup Kore-eda. Son dernier film, c'était L'innocence, l'histoire de l'amitié, encore une fois, de deux jeunes garçons au Japon, porté par la dernière composition de Ryushi Sakamoto, une composition magnifique, et le film est absolument sublime.
2: Ça me fait penser que j'ai vu, moi, le dernier film, l'année où je suis allé, j'ai vu le dernier film de Takeshi Kitano.
1: Et il est toujours pas sorti. Et ça me rend fou.
2: Ça t'aurait pas plu.
1: Et surtout, Kitano, t'as vu.
2: Mais oui, parce qu'en fait, oui, il était en bas, et en fait, moi, je l'ai regardé, et il m'a fixé comme ça, et j'ai fait... Attends, je dois avoir une photo, il faudrait que je te la retrouve, où il me regarde pendant les yeux. Il m'a fait peur.
0: Il est impressionnant, hein, il a un charisme incroyable.
2: Il est petit, imaginé, mais il est plutôt petit, ouais.
0: Mais en tout cas, il a une bonne gueule de cinéma. Quoi,
2: il avait dit, merci d'autant m'applaudir, si j'avais su, j'aurais fait un meilleur film. Bon, ça veut peut-être tout dire.
1: Bah après, il manque pas d'humour. Il a quand même la réputation d'être le Coluche japonais.
2: Oui.
0: Oui,
1: c'était ce qui se disait. Et puis, moi, c'est Virginie Fira.
0: Attends, les films dans lesquels il joue, ils sont pas très drôles, hein, entre parenthèses.
1: Qui réalise. Mais tu sais, à côté, t'as aussi tout ce qui est Takeshi Castle, qui est quand même beaucoup plus amusant.
0: Il a fait l'acteur aussi. Hein.
1: Oui. Ben voilà. Mais ceux qui réalisent, par contre, sont souvent dramatiques, sauf d'autres comédies.
2: C'était un grand acteur comique.
0: Ah ben, j'ai jamais vu dans des trucs comiques.
2: En fait, il était hyper connu pour être.
0: Je connais pas tant que ça.
2: En fait, il était connu pour être un grand acteur comique. Comme tu disais, un peu le Coluche. Ouais. Et puis, en fait, il a pété son image en faisant des films de Yakuza. Enfin,
1: c'est la vision faussée que nous, on a en tant que européen, mais apparemment au Japon il est plus considéré comme un
2: comique, ouais,
1: un Coluche qui a fait son show pantin,
2: c'est une idole, quoi.
0: Vous la baillez bien belle, comme dirait.
1: Et puis on a aussi le nouveau film de Na Hong Jin qui avait fait The Chaser et The Strangers, qui était un film Strangers tout court, sans My Way, Frank Sinatra. le nouveau film de Na Hong Jin, donc Hope, c'est quand même avec Michael Fassbender et Alicia Vikander. Tiens, comme par hasard.
2: Mais ils sont en couple. Les trajets.
1: Ça ne nous regarde pas.
2: Ils sont mariés, donc ça peut aider.
0: Ah bah ça nous regarde alors s'ils sont mariés.
1: Oui, c'est officiel.
2: Au moins ça groupe les trajets, ça évite de prendre 36 000 billets.
1: Voilà. C'est vrai que c'est pratique.
2: L'empreinte carbone est bonne. Là.
1: Tu prends qu'un van.
2: Voilà.
1: Et puis, il y a le nouveau film de Laszlo Nemes, donc le biopic de Moulin avec Gilles Lelouch, qui sortira en octobre ou novembre cette année. C'est vrai que, moi, la dernière adaptation de Jean Moulin que je me souvienne, c'est une adaptation à télé avec Francis Huster,
2: Moi, c'est celle avec Charles Berling, donc qui est un peu plus, qui doit être un peu plus récente, je crois.
1: Oui, c'est vrai que je n'avais pas vu celle-ci. Je me rappelle que de la version avec Francis Huster. On a parlé du nouveau film
2: Ils sont frileux un peu à adapter la vie de Jean Moulin, j'ai remarqué. Ils sont souvent frileux.
0: Bah, c'est pas simple non plus. Et puis, il y a une telle dose d'émotion et d'histoire qui rentre en ligne de compte. À mon avis, ça doit jouer fortement.
1: Il ne faut pas
0: se planter, quoi. C'est ça le truc.
1: Hors compétition, du coup, on retrouve La Vénus électrique, c'est le film d'ouverture. On retrouve aussi le nouveau film de Nicolas Winding Refn, qui est un réalisateur que je déteste, avec passion.
2: Moi, j'aime bien, moi.
1: Mais voilà, j'avoue que...
0: Ah, d'accord, ok.
1: Moi, pas du tout.
2: Moi, ça me fascine.
0: Thèse, antithèse, alors.
2: Toi, tu détesterais, Vincent. Mais
1: tu as peut-être vu Drive avec Ryan Gosling. Alors, chanson extraordinaire.
0: Alors, je l'ai, à dire vrai, je ne l'ai pas vu correctement. C'est un film que j'ai vu aussi un peu en diagonale, parce qu'on en avait tellement parlé que j'ai regardé des extraits. Mais,
2: ouais. Fais-moi confiance. Je sais comment ça connaît justement tes goûts. Aimes pas les trucs, la violence gratuite, la fascination pour la violence et tout ça.
0: Dans ce sens-là, tu as raison.
2: Tu vas détester Winding Refn. Mais j'avoue... Moi, pas tous, mais j'aime plutôt bien. Oui.
1: Donc, il y a le film sur Samuel Paty, L'Abandon, première réalisation d'Andy Garcia.
2: Oui.
1: Diamond.
0: Andy Garcia, c'est l'acteur, on est d'accord. Hein.
1: Ouais. Tout à fait.
0: Il jouait dans Casino.
1: Et il joue dedans.
0: Non, pas dans
1: Ocean's Eleven.
0: Où il y avait des histoires de Casino, oui, c'est ça.
1: Et alors, c'est réalisé par Andy Garcia, c'est écrit par Andy Garcia et c'est avec Andy Garcia, mais aussi Vicky Cripps et Brendan Fraser et Bill Murray.
2: Bon, eh ben pourquoi pas.
1: Pourquoi pas. On a donc Karma, ce fameux film de 2h30 de Guillaume Canet avec Marion Cotillard. Comme quoi, elle n'est pas rancunière, mais ça ne nous regarde pas.
2: Il l'avait fait juste avant le divorce, ouais. Je crois que c'est un peu ça qui a scellé le divorce. Bon,
0: ils peuvent être intelligents aussi, hein. Quand il s'agit de récupérer des pépettes...
1: Et il y a Denis Ménochet aussi dedans. Je crois que c'est quasiment un film un peu thriller d'horreur, non ? Thriller psychologique.
2: Thriller psychologique, ils disaient. Bon.
1: On a le nouveau film d'Agnès Jaoui avec Daniel Auteuil, L'Objet du délit, qui je crois sortira bientôt. Et puis, on a peut-être le blockbuster français qui, là, commence un peu à faire parler de lui-même, la première partie de la bataille de Gaulle.
0: D'accord.
1: Et non pas la bataille de Gaulle. La bataille de Gaulle qui s'appelle donc L'Âge de fer, le nouveau film d'Antonin Baudry qui nous avait tous surpris avec Le Chant du Loup. Extraordinaire, oui.
0: Il n'y a pas de Gaulle dans le plaisir non plus aussi?
1: C'est bien d'avoir De Gaulle pour le plaisir, mais c'est vrai que la bataille de Gaulle, ça s'annonce quand même pour un blockbuster français impressionnant.
2: Puis surtout qu'il a été tourné à un moment hein, déjà.
1: Mais quand tu vois l'abondance, tu te dis, tu comprends pourquoi il y a une longue post-production, parce que ça a l'air très propre.
0: Rappelle-moi qui va interpréter le rôle de
1: Simon Abkarian.
0: Ah oui, d'accord, je vois.
2: Très bon acteur.
1: Simon Abkarian. Ouais. On a aussi Benoît Magimel, Nils Schneider, on a Anna-Maria Vartolomei, il me semble, Karim Leclou, Thierry Lhermitte.
0: Ah ouais.
1: Mathieu Kassovitz.
2: Ouais, il joue Darlan, ouais, j'ai vu Mathieu Kassovitz. Ouais.
0: Et Thierry Lhermitte
1: Il joue Henri Giraud.
2: Et puis j'ai vu qu'il y a quelqu'un qui jouera Jean Moulin aussi, je crois. Je ne sais plus qui est l'acteur, mais Jean Moulin sera de la partie aussi.
1: Jean Boulin aussi, Nils Schneider du coup qui jouera le général Leclerc. Et puis on a Simon Russell Beale qui jouera Winston Churchill. Enfin voilà, ça va être. Alors Jean Moulin est joué par Félix Kissil.
2: Je connais pas.
1: Enfin là, ça, franchement, quand tu vois, c'est simple. Si vous êtes sur Wikipédia, il y a autant de bleu sur les acteurs que sur les personnages interprétés. Donc on est vraiment dans l'histoire avec un grand H. Quoi. Donc ça a l'air assez Eisenhower, tout ça. Franchement, ça donne très envie.
0: C'est un tel grand pan de notre histoire aussi.
1: Et puis deux films.
0: Et national et international. Donc,
2: mais je pense que ça va s'arrêter à la victoire. Enfin, je pense que ça va s'arrêter, tu sais quoi
1: La Libération.
2: À Yalta, ça se trouve.
1: Ouais, moi je pense plutôt qu'on va avoir un premier film plus impressionnant sur les enjeux mondiaux, on va dire, et un deuxième film plus sur la résistance.
2: Ah, parce que je pense plus que la deuxième partie, ça va être sur la De Gaulle président, tu vois.
0: Oui, moi, il me semble que ça pourrait être bien comme ça.
1: Bah, ce qui me surprend, c'est qu'on n'a pas du tout ça dans les bandes-annonces. Et vu que ça s'appelle la bataille De Gaulle, j'ai vraiment l'impression que c'est De Gaulle pendant la Seconde Guerre mondiale.
0: Ah, d'accord. Ok. Ok.
1: Ok. Sur son rôle pendant la Seconde Guerre mondiale.
2: Oui, ouais, mais comment s'appelle la partie 2 ?
1: J'écris ton nom.
2: Oui, bah tu vois, ça semble d'être plus... Je pense que...
1: Ouais, mais ça peut être Liberté, j'écris ton nom. Et du coup, on est plus sur la résistance.
2: Mais après, peut-être que je me trompe.
1: Enfin, on verra bien. Alors là, la deuxième partie est une grosse surprise. Et puis, non, ça pourrait être très, très, très intéressant. On a, en séance de minuit, un nouveau film de zombies, réalisé par Yang Sang-ho, qui avait fait Dernier Train pour Busan. Et là, il sort un film qui s'appelle Colony. Et j'ai vu les extraits, et ça a l'air très, très, très dégueulasse, puisqu'en fait, les...
0: J'aime bien quand tu dis ça.
1: Les zombies fusionnent. Et ça commence par faire des araignées humaines absolument...
0: Burk.
1: Voilà, Burk. Ça ressortira dans 15 jours au cinéma.
0: Ouais, bah,
1: j'irai sans doute le voir.
0: Interdit au moins de combien, là ?
1: Oh là, 16 ans.
0: Seulement
1: sans doute 16 ans. On a du coup deux films de Quentin Dupieux. On a un film d'animation.
2: Ah, super, on va être ravis. Voilà. Ouais.
1: Un film d'animation.
0: Réalisateur préféré de Guillaume.
1: Alain Chabat, Jonathan Cohen et Anaïs de Moustier. Le film d'animation a l'air d'être sorti depuis une PlayStation 1.
2: Ah bah oui, mais encore Cohen qui va venir.
1: Contre, et par contre, le deuxième film, tu vas pas me dire que le casting est pas surprenant, puisqu'il s'appelle Full Fill et c'est avec Woody Harrelson, Kristen Stewart, Emma McKay. C'est vrai que c'est surprenant de voir du coup Quentin Dupieux.
2: Je préfère pas m'exprimer, je vais m'énerver.
0: Des acteurs internationaux quand même.
1: Oui, tout à fait. Quoi.
2: J'ai vu son dernier film, L'accident de piano, c'était pourri encore.
0: Bon, enfin, moi je l'ai pas vu, hein. J'ai vu les bandes annonces. Ouais, j'ai vu ça bien drôle quand même.
1: Oui.
2: Non, c'était pas très drôle.
1: Magaloche quand même, c'était marrant.
2: Heureusement qu'il y avait Jérôme Commandeur. Je suis d'accord que Jérôme Commandeur s'en sortait bien. Mais le reste.
0: Toi, c'est pas ton trip, ce genre de.
2: Ah, mais moi, c'est viscéral, bah, tellement ça m'énerve.
0: C'est un humour absurde. Hein, non,
2: moi, c'est viscéral, tellement ça m'énerve. Mais ça me peut. Bah,
1: Yannick, si tu m'as dit que t'avais bien aimé.
2: Ça peut provoquer des colères, vraiment.
0: Mais
2: ce
0: Yannick,
2: mec, hein.
0: Tu l'avais vu ou pas
2: du oui, coup. Oui, Yannick, j'ai bien aimé. C'est le seul que j'ai bien aimé.
0: Voilà, mais c'est parce que là, moi, c'est que c'était pas absurde. Il y avait une cohérence sociale, on va dire.
2: Mais en fait, que ce mec-là.
1: Moi, j'ai pas trop aimé Yannick, tu vois.
2: Que ce mec-là est la carte.
1: Par contre, tu m'as dit que t'avais pas trop. T'avais bien aimé quand même aussi le deuxième acte.
0: Le deuxième acte, c'était pas mal.
1: Ah, moi, j'ai beaucoup fait.
0: Ah, si, il y avait un second degré qui était vachement sympa.
1: Beaucoup ri.
2: C'était moyen.
1: Autre réalisateur qui se lance dans sa première réalisation, c'est John Travolta, qui va nous sortir Vol de nuit pour Los Angeles. Alors c'est un Cannes première qui s'adapte du coup, c'est une sorte d'autobiographie quand lui gamin prenait le.
0: Non c'est pas ça.
1: Non pas du tout.
0: Ça n'a rien à voir.
1: John Travolta qui était dans les avions.
0: Bah oui parce que comme Los Angeles. Lui, il est pilote d'avions et puis de gros avions apparemment.
2: Ah, il a son, oui,
1: c'est
2: oui.
1: Vraiment pour raconter l'âge d'or de l'aviation commerciale américaine.
0: D'accord.
1: Voilà. On a aussi un nouveau film de Kiyoshi Kurosawa. Il en a sorti 3 l'année dernière.
2: 3, 4, ouais.
1: Le nouveau film réalisé par Daniel Auteuil.
2: Oui, qui a été tourné en petite partie à Lyon. Ouais, j'ai des collègues qui étaient sur
1: la troisième nuit. C'est les faits réels sur le sauvetage des 108 enfants juifs exfiltrés du camp de Vénissieux. Pendant la rale.
2: Ouais, lui joue un prêtre qui va, je crois, aider.
1: Avec Antoine Reinhardt et Grégory Gadebois et Daniel Auteuil.
2: Ouais, Grégory Gadebois, ouais.
0: Pas de quoi nous faire rigoler, ça, par contre.
1: Non, il y a un nouveau film de Christophe Honoré, Cherchez pas, j'ai jamais aimé. C'est pas le titre du film, c'est mon avis.
0: ça porte à confusion, là. Attention. Hein.
1: Et puis, je pense que c'est à peu près tout ce qu'on peut dire en film vraiment notable qui
2: est. Il y a un film américain, au moins, dans cette sélection.
1: Bah, le James Gray.
2: Mais c'est tout.
1: En sélection, après, il y a le film d'Andy Garcia, le film de John Travolta.
0: Et y a
1: mais
0: quand
1: en
0: même
1: compétition, il n'y a que le James Gray.
0: Je ne sais pas si c'est l'influence du président du jury, qui est Park Chan-wook, donc, comme on disait, mais il y a quand même pas mal de films asiatiques, apparemment.
2: Il y en a souvent.
1: Oui,
2: beaucoup.
1: Souvent.
2: C'est pas,
1: pour mon plus grand plaisir.
0: Oui, bah, c'est ce que j'allais dire pour toi.
1: Non, il y a un autre film américain.
2: Ça m'a l'air très français, justement.
1: En compétition, c'est Ira Sachs. Okay. Le nouveau film d'Ira Sachs avec Rami Malek et Rebecca Hall. Ira Sachs. Qui avait réalisé pas des films que.
2: Mais ça m'a l'air très français, justement. Comme
1: il avait réalisé Passage avec Adèle Exarchopoulos.
2: D'accord.
1: Voilà. Non, c'est vrai qu'il y a beaucoup de films français, beaucoup d'acteurs français. Donc c'est pour ça que c'est peut-être bien que le jury ne soit pas composé de français pour juger des français.
0: Mais ça passe. C'est vrai que c'est pas
2: trop. Tu verras que c'est soit ça passe, soit ça casse. Soit les gens, justement, sont. Il y a un grand engouement parce que, justement, c'est essentiellement des films français. Soit, justement, il y a un désintérêt complet.
0: Bon, mais en tout cas, ça m'a l'air quand même, finalement, pas si mal que ça, varié.
1: Par contre, c'est souvent varié. Ça, c'est sûr.
0: Bah, oui, mais toujours, t'as une forme de trame.
2: Il n'y a pas de film d'époque, par contre,
0: assez
2: dessus.
1: En compétition, tu veux dire?
2: Bah, assez orienté. Oui, il n'y a pas l'air d'y avoir un film, je ne sais pas, Moyen-Âge ou un truc comme
1: non,
2: ça.
1: Ça manque vraiment terriblement. Oui. C'est vrai que...
2: Non, mais je ne sais pas, un film en costume, enfin, hors Seconde Guerre mondiale.
0: Hein? Bourgeois Saint-Denis.
2: Ouais, mais tu vois, enfin, un truc, même Renaissance, tout ça, enfin, je pense.
0: Ça serait pas mal.
2: Ça manque un petit peu.
1: Et alors, par contre, du coup, pour revenir sur le film de Kore-eda, parce que c'est vrai que c'est une curiosité, c'est un film de science-fiction. Donc, en compétition.
2: J'allais te dire, justement, est-ce qu'il y a un film de science-fiction? Mais au moins, tant mieux.
1: Ouais, le film de Kore-eda et le synopsis, c'est une famille atypique endeuillée par la mort de leur enfant, décide d'adopter dans un futur proche un humanoïde qu'elle considère comme son fils. Ça me rappelle Intelligence Artificielle.
2: Ça a l'air vu, comme scénar, mais bon.
1: Ouais, pourquoi pas.
0: En fait, comment ça se passe d'ailleurs pour que les films aillent à Cannes? Qui est-ce qui décide?
1: Alors, en fait, les films sont envoyés et il y a une sorte de pré-jury de sélection. D'ailleurs, nous avons eu la possibilité, j'avais la possibilité du temps de l'émission de l'épicerie culturelle. Il y avait eu un des invités qui était membre du jury de sélection, qui avait écrit d'ailleurs le livre Clint et moi. Et ça a été l'occasion pour moi d'avoir un petit débat avec cette personne-là qui disait mais non, mais faut continuer à faire des prix, enfin une compétition et tout ça. Je sortais d'une session du festival en disant mais à quoi ça sert de faire une compétition quand vous inventez des prix pour en donner à des films, pour que quasiment tout le monde sorte avec un prix et que vous faites.
0: C'est un peu l'école des fans.
1: 4-5 prix avec 3 ex-échos. Au bout d'un moment, tu fais. Ça sert à quoi de faire une compétition, quoi.
2: Le truc, c'est que donc, tu es censé envoyer ton long métrage, mais je pense qu'ils vont aussi démarcher les gros studios par moment pour avoir quelques exclusivités en avant-première.
1: Oui.
2: Je pense qu'il y a une part, eux vont chercher aussi.
0: Mais là, tu vois, en parlant de ça, on écrase le mythe du Festival de Cannes.
1: Ah, par contre, ce qui est sûr, c'est que...
2: C'est de tous les festivals, Vincent.
1: Un blockbuster n'a pas grand-chose à gagner, je trouve, à être au Festival de Cannes. Par contre, un film indépendant a beaucoup à gagner, puisque très généralement, ce sont des films qui vont plus marcher que les autres, parce qu'il y a l'icône,
2: la petite icône. Par exemple, The Substance a été un vrai carton.
1: Grâce
2: à Cannes.
1: Oui. Non, puis même un simple accident de Jafar Panahi qui était sorti l'année dernière, qui était à la Palme d'Or. Bah, le simple fait que c'était à la Palme d'Or, ça fait que
2: ça s'étiole cette image, je trouve, que de plus en plus.
1: Celle de l'année dernière, un peu moins, mais on a quand même eu des Palmes d'Or à Nora, qui a quand même beaucoup marché, qui a fini par avoir l'Oscar de meilleur film, et eu d'autres Parasites aussi. Hein, donc, des fois, ils tombent juste, le jury tombe juste, mais voilà, c'est.
0: Bon,
1: pourquoi pas, on verra. Il y aura du bon, il y aura du moins bon, comme d'habitude.
2: Un petit scandale.
1: Il y aura sans doute du film très verbeux qui dure 3 heures. Dès que vous voyez le truc, vous dites non. Et puis des fois, des films, des petites pépites où, oui, ça valait le coup que le Festival de Cannes les mette en lumière. Écoutez, messieurs,
0: que ça ne vous empêche pas d'aller au cinéma voir des films qui vous intéressent, surtout.
1: Et si j'ai un petit message à passer, allez-y. Pour le plaisir, voilà.
0: Ça sera le mot de la fin.
1: Ce sera le mot de la main. De la fin.
2: De la main. Aussi. On voit ce qu'il va aller faire en rentrant. Voilà.
1: Pas du
0: Rappelle-nous,
1: tout.
0: Rappelle-nous, Kevin, t'es tout seul ou en couple?
1: Je suis en couple. Mais, pas du tout. Ouais.
0: Ne nous regarde pas.
1: Écoutez, je n'ai plus le contrôle sur le direct. À vous, les studios. On va terminer sur un dernier extrait musical. Et vu que John Travolta va présenter son dernier film. À votre avis, qu'est-ce qu'on va s'écouter?
2: Les Bee Gees.
1: Staying Alive. Allez, d'ici là, passez une bonne semaine.
0: C'est la fièvre du mardi soir.
1: Du mardi soir. Allez, surtout allez au cinéma. Ciao, ciao.
2: Bonne soirée.

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